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3: RFI Radio France Internationale, 4h en temps universel, 6h ici à Paris. Une nouvelle édition du journal. Gaëtan Plenet, bonjour.
4: Bonjour Edouard, bonjour à tous.
3: Avec d'abord l'OTAN au chevet de l'Ukraine.
4: C'est en tout cas ce qu'espère Kiev alors que l'Alliance transatlantique se réunit en sommet aujourd'hui et demain. Volodymyr Zelensky y sera et il est bien décidé à faire pression sur ses alliés pour obtenir des armes et faire face à la Russie. Dans ce journal, on va parler de la visite en cours du président français Emmanuel Macron en Syrie. Il est arrivé hier soir. Tandis que la justice française doit-elle trancher ce mardi en appel dans le procès dit des assistants parlementaires du Front National au Parlement européen. Marine Le Pen joue sa candidature à la présidentielle. Reportage à suivre au Venezuela où la vie reprend un petit peu à Caracas après le double séisme dévastateur du 24 juin dernier. On va parler aussi de cette rencontre hier à Bujumbura entre le président burundais et l'opposition congolaise. Et puis Belgique-Espagne, ce sera l'une des affiches des quarts de finale du mondial masculin de football. Après la qualification des deux équipes, elles ont éliminé respectivement les États-Unis et le Portugal. Au moins 28 morts hier en Ukraine, une grande majorité à Kiev et dans sa région, mais aussi à Soumy, dans le nord-est du pays. Une centaine de blessés également déplorés. Après d'intenses frappes russes, 68 missiles, plus de 350 drones, selon les forces aériennes ukrainiennes qui ne sont pas parvenues à tous les abattre. Alors le président ukrainien Volodymyr Zelensky devrait s'appuyer sur ce constat d'échec tout à l'heure pour réclamer davantage d'aide à ses alliés. Il est attendu à Ankara, en Turquie, où s'ouvre le sommet de l'OTAN qui se poursuivra demain. Correspondant à Kiev de Lucas Lazo.
5: Le président Zelensky l'a reconnu quelques heures à peine après cette nouvelle attaque. L'armée ukrainienne n'a pas été capable d'intercepter les missiles balistiques qui ont visé Kiev dans la nuit de dimanche à lundi. L'Ukraine fait face à une pénurie critique et inédite d'intercepteurs pour ses systèmes Patriot, aujourd'hui les seuls capables de protéger son ciel contre ce type de missiles russes. À la veille du sommet de l'OTAN, Volodymyr Zelensky a donc décidé de mettre la pression sur ses alliés tant que les munitions pour armer les Patriot restent dans les entrepôts occidentaux, affirme dit-il, cela ne fera qu'encourager la Russie à poursuivre ses frappes contre des immeubles résidentiels. Les Patriotes, c'est donc la priorité ukrainienne à Ankara, mais Kiev attend aussi une confirmation plus large, celle d'une aide militaire de 70 milliards d'euros pour 2026, un engagement qui devrait inclure des équipements, de l'assistance et de la formation, mais auquel Washington ne devrait pas contribuer directement. Le président ukrainien devrait également rappeler le prix payé par son pays pour la sécurité euro-atlantique, tout en maintenant la perspective d'une adhésion future à l'Alliance. À Kiev, Lucas Lazo, RFI.
4: À noter que la Russie, elle, affirme que l'Ukraine a lancé cette nuit plus de 430 drones vers Moscou. Pas de victimes signalées, mais une personne aurait été tuée quelques heures plus tôt, cette fois dans la région de Belgorod. En tout cas, Volodymyr Zelensky devrait rencontrer aujourd'hui ou demain son homologue américain, Donald Trump, qui sera lui aussi à Ankara, à l'heure où les États-Unis menacent de se désengager de l'OTAN et font pression sur les Européens pour qu'ils investissent davantage dans leur propre sécurité. C'est en cours et le secrétaire général de l'Alliance, Mark Rutte, assure d'ailleurs que des contrats d'armement d'un montant total de plusieurs dizaines de milliards de dollars devraient être conclus tout à l'heure lors d'un forum sur l'industrie de défense en marge donc de ce sommet de l'OTAN. On aura l'occasion d'en parler avec notre grand invité du jour, l'amiral Pierre Vandier, commandant suprême allié pour la transformation de l'OTAN. Il répondra à Arnaud Pontus. Ce sera après le journal de 6h en temps universel. Des accords, la France et la Syrie devraient en signer aussi tout à l'heure à Damas, où le président français Emmanuel Macron est arrivé dans la soirée. C'est une première pour un chef d'État occidental depuis la chute de Bachar al-Assad en décembre 2024. Il réaffirmera l'attachement de la France à l'unité de la Syrie et à une transition politique inclusive, nous dit le service de presse de l'Élysée. Emmanuel Macron doit s'entretenir dans la matinée avec celui qui a pris la tête du pays, Ahmed al-Shara, avec qui il devrait même donner une conférence de presse commune en début d'après-midi. En Iran, après un long cortège funèbre dans les rues de Téhéran hier, le cercueil de l'ayatollah Ali Khamenei Khamenei est arrivé dans la soirée dans la ville sainte de Qom, au sud de la capitale. L'inhumation, elle, est prévue jeudi à Machad, ville d'origine du guide suprême tué au premier jour de la guerre avec les États-Unis et Israël. Et si un cessez-le-feu a été décrété et un protocole d'accord signé entre Washington et Téhéran, eh bien on apprend qu'un tanker a été frappé hier dans la région du détroit d'Ormuz. Alors on ignore concrètement exactement par quel type de missile, mais selon le site américain Axios, qui cite deux responsables américains, et c'est l'Iran qui serait derrière cette attaque. Un deuxième navire pourrait même avoir été touché. RFI, les 6h05 à Paris, et plus que quelques heures avant la décision de la cour d'appel de la capitale française, une décision qui pourrait rebattre les cartes de la présidentielle de l'an prochain. C'est l'affaire dite des assistants parlementaires d'eurodéputés du Front National, devenus depuis le Rassemblement National. Marine Le Pen et 10 autres prévenus sont accusés d'avoir mis en place pendant 12 années un système de détournement de fonds européens destiné à rémunérer des assistants qui, en réalité, travaillaient pour le parti d'extrême droite. Baptiste Coulon.
6: Contrairement au premier procès, Marine Le Pen a infléchi sa défense en appel. Exit les attaques frontales contre les juges et le déni en bloc de toute infraction. La chef de file du RN a admis à demi-mot qu'il était possible qu'il y ait eu délit, mais sans intention de le commettre. Elle a par exemple reconnu des mutualisations d'assistants parlementaires, travaillant donc pour plusieurs députés à la fois, ce qui est interdit, tout en plaidant l'erreur et la bonne foi. Un argumentaire qui n'a pas empêché son avocat de demander la relaxe, comme en première instance, contestant ainsi la thèse de l'accusation, celle d'un détournement de fonds publics européens destiné à soulager les finances du parti, accusation qui engageait de fait la responsabilité de sa cliente à titre personnel et en tant que présidente à l'époque du Front National. Or, pour le parquet général, Marine Le Pen a bien été l'instigatrice de ce système initié par son père, Jean-Marie Le Pen, et qu'elle est accusée d'avoir professionnalisé. 4 ans de prison, dont un enferme sous bracelet électronique, ont été requis à son encontre, ainsi qu'une peine de 5 ans d'inéligibilité.
4: Une peine, si elle était confirmée, qui la priverait de candidature à la présidentielle de 2027. Et c'est alors Jordan Bardella, l'actuel chef du parti, qui se lancerait officiellement dans la course à l'Élysée. Le destin politique de Marine Le Pen est donc entre les mains de la justice, comme on vous l'explique dans un article sur RFI.fr. Sachez aussi que nous avons contacté l'avocat de Marine Le Pen et qu'il nous a fait savoir qu'il ne s'exprimerait pas avant le jugement en appel de sa cliente. La France qui transpire à nouveau, les 3/4 du pays sont en vigilance orange canicule, qui transpire et qui brûle. Aussi, près de 5000 hectares partis en fumée dans les Pyrénées-Orientales, dans le sud du pays, où des centaines de pompiers luttent toujours contre un incendie qui s'est déclenché samedi soir et qui a déjà entraîné l'évacuation de 10 000 personnes. D'autres incendies ont touché l'Espagne ces derniers jours, mais aussi le Portugal, à Vouzela, dans le nord, 13 000 hectares de végétation ravagée. Mais les autorités affirment désormais que le feu devrait bientôt être éteint. Au Venezuela, la terre n'a pas brûlé, mais elle a tremblé très fort le 24 juin dernier. Plus de 3500 corps sans vie déjà retrouvés, mais encore potentiellement des dizaines de milliers de personnes portées disparues. Si les recherches se poursuivent sous les décombres de nombreux habitants effondrés, la vie reprend petit à petit quand même, même si tout le monde en est conscient, ça ne va pas aider l'économie d'un pays qui était déjà en souffrance. Surtout que si l'État prend parfois en charge les grosses œuvres, eh bien les réparations du quotidien, elles, sont à financer avec le portefeuille désespérément vide des particuliers. Reportage à Caracas de nos envoyés spéciaux Mélissa Barra et Jadel Koury.
7: Clients et personnel de ce restaurant de Caracas tentent de retrouver un semblant de normalité après le double séisme du 24 juin. L'inquiétude est aussi d'ordre économique. Comment financer les réparations à la maison? Gaetano Tancredi est serveur ici depuis l'âge de 20 ans. Il en a aujourd'hui 80, mais il n'est toujours pas question d'arrêter de travailler pour lui. Sa retraite serait insuffisante.
8: Le carrelage a sauté dans la cuisine et la salle de bain. Il faut refaire le crépi d'un mur. Des ingénieurs nous ont dit qu'il fallait renforcer 2 colonnes de l'immeuble. Ça va chiffrer 7 ou 8 000 dollars.
7: L'État a envoyé des experts pour sécuriser des bâtiments endommagés, mais les dégâts les plus légers sont à la charge des particuliers. Florani Torin est allé manifester dans les rues de Caracas. Sa retraite de 130 bolivars ne vaut plus que 20 centimes de dollars.
9: Le dollar grimpe tous les jours. Je vis grâce à mes enfants et on s'en sort très mal. Je suis asthmatique, je me soigne au jus de canne parce que la ventoline coûte 5000 bolivars.
7: Au Venezuela, le panier de courses mensuel est estimé à 770 dollars, 3 fois le salaire moyen. Mélissa Barra, Jadel Koury, Caracas, RFI.
4: Au Burundi, la rencontre entre le président et l'opposition congolaise s'est achevée hier à Bujumbura. Évariste Ndayishimiye, également président en exercice de l'Union africaine, a d'abord reçu séparément les différentes confessions religieuses et les responsables politiques congolais avant une séance commune. C'est lui qui avait lancé l'invitation après l'annonce du report d'une mobilisation prévue à Kinshasa. L'opposition la maintient d'ailleurs, la marche est prévue le 22 juillet. Les explications de Patient Ligoli.
10: Selon plusieurs participants reçus séparément à Bujumbura, le président burundais a organisé sa journée en trois temps. D'abord, Egeba Yamapia, responsable de la plateforme des églises de réveil, puis l'église du Christ au Congo et la Sainte-Co, puis les cinq présidents de la C64 avant une réunion d'ensemble. Selon ces mêmes participants, Évariste Ndayishimiye leur a indiqué avoir reçu l'accord préalable de Félix Tshisekedi pour mener ces consultations. D'après nos sources, le président burundais a justifié sa démarche en expliquant que la situation sécuritaire et politique congolaise lui tenait à cœur, qu'il entendait, en tant que président de l'Union africaine, contribuer à une solution et qu'un dialogue était, selon lui, nécessaire. La seule demande formulée par le président burundais, selon nos sources, a porté sur un seul point, accepter le principe du dialogue. Cependant, le format de ce dialogue n'a, selon plusieurs participants, pas été abordé. Ces mêmes sources indiquent que l'opposition a exprimé sa méfiance envers Félix Tshisekedi et réclamé des garanties de sa part. Évariste Ndayishimiye a promis de s'entretenir avec le président congolais à l'issue de ces échanges. Il a par ailleurs cherché à rassurer ses interlocuteurs sur son propre positionnement, en rappelant son opposition à la FM23 et au Rwanda de Paul Kagame, et en se présentant comme allié du Congo, non de la seule personne de Félix Tshisekedi.
4: Précision de Patient Ligoli. La Belgique qualifiée pour les quarts de finale du mondial masculin de football. Les Diables Rouges ont corrigé les hôtes américains de 4-1. Et ce, malgré la présence sur la pelouse de l'attaquant des États-Unis, Folarin Balogun, à l'origine d'un scandale. Il avait écopé d'un carton rouge lors du match précédent, synonyme de suspension. Suspension finalement levée par la FIFA, le tout après un coup de téléphone du président américain Donald Trump, ce qui a fait gonfler les accusations d'ingérence. Rien de tout ça entre l'Espagne et le Portugal, pas de scandale, mais il fallait bien un vainqueur quand même. Et bien ce sont les Espagnols qui l'ont emporté hier soir grâce à un but inscrit dans le temps additionnel. Victoire 1-0 et à Madrid, on s'en contente. Reportage de François Musso.
11: Nous sommes sur la Grande Via, en plein centre de Madrid. La victoire vient juste d'être arrachée face au Portugal, dont l'équipe a su crânement défendre sa chance. Le match a été rude, tendu, très équilibré. Juan Miguel fait partie de ceux qui ont souffert, lui comme les trois amis avec qui il a assisté à la rencontre.
12: Je suis très ému, le match a été très dur. Moi je ne pensais pas qu'on allait gagner en vérité. Tout était bloqué, c'est comme si au final tout s'est débloqué et on a fini par gagner nous.
11: En même temps on ressent ici une sorte de force tranquille. Beaucoup estiment que l'Espagne est plus que jamais le favori de la compétition. Il y a aussi des supporters pleins de ferveur, comme le jeune Julian, tout juste 14 ans.
13: Cela a été un grand match de l'Espagne, une vraie folie. On était tous derrière l'équipe. L'Espagne a gagné la position et s'est créé plus d'occasions que les Portugais. On n'est plus que jamais motivés. On va gagner contre tous ceux qui croisent notre route et c'est tout. Et gagner ce mondial.
11: Ici, on est persuadé d'aller jusqu'au bout. D'ici là, il faudra battre la Belgique. François Musso, Madrid, RFI.
4: Et les huitièmes de finale se poursuivent et s'achèvent. De dernier match ce mardi, l'Argentine qui affronte l'Égypte, à suivre sur l'antenne Afrique de RFI à 18h heure de Paris. Et puis à 22h, la Suisse fera face à la Colombie.
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0: RFI Radio France Internationale, 8h à Paris, 6h en temps universel.
1: Andréane Mélard.
0: Et Gaëtan Plenet pour le journal. Bonjour Gaëtan.
2: Bonjour Andréane, bonjour à tous.
0: Emmanuel Macron est en Syrie.
2: Le président français est arrivé hier soir et il doit notamment participer à un forum économique consacré à la reconstruction du pays. Après ça, il ira à Ankara, au sommet de l'OTAN, pour lequel la Turquie n'a pas hésité à brandir des mesures sécuritaires particulièrement draconiennes. On va y revenir. On va revenir aussi sur cette décision judiciaire attendue aujourd'hui en France, où Marine Le Pen pourrait bien être privée de candidature à la présidentielle de l'an prochain. En RDC, la barre des 500 morts franchit, l'épidémie d'Ebola gagne du terrain dans l'est du pays. On parlera ensuite d'Israël qui construit une base militaire en Cisjordanie occupée dans une zone pourtant sous administration de l'autorité palestinienne. De la canicule qui frappe une fois de plus une partie de l'Europe. Et puis la Belgique et l'Espagne qualifiées pour les quarts de finale de la Coupe du Monde masculine de football. Ça, on en parle dans le journal des sports juste après cette édition.
0: La dernière visite d'un président français en Syrie, c'était en 2009.
2: Sous Nicolas Sarkozy, et c'était encore au temps de Bachar al-Assad. Mais ce dernier a été chassé du pouvoir fin 2024. Et depuis, aucun chef d'État d'une puissance occidentale n'était venu. Jusqu'à hier, Emmanuel Macron est arrivé à Damas dans la soirée, accompagné d'une délégation d'hommes d'affaires. Sophie Guignon, vous suivez cette visite présidentielle depuis la capitale syrienne. Dites-nous un petit peu quel est le programme du jour.
3: Alors, c'est une visite qui se veut historique. Emmanuel Macron est le premier chef d'État européen à se rendre en Syrie depuis 2024, depuis la chute du régime Assad. Il est arrivé hier soir aux alentours de 20h. Il s'est rendu pour un dîner dans la vieille ville de Damas avec le président par intérim syrien, Ahmad Ashara. Ensemble, ils ont été visiter la mosquée des Omeyyades. C'était dans cette mosquée, lieu hautement symbolique, que l'ancien djihadiste repenti avait annoncé sa prise de pouvoir à la chute du régime de Bachar al-Assad. Le chef d'État français est venu avec une délégation d'hommes d'affaires importante. J'ai pu apercevoir Rodolphe Saadeh, le PDG de CMA-CGM, des représentants d'Airbus et de Thales également. Au programme aujourd'hui, en ce moment a lieu une rencontre entre Emmanuel Macron et des acteurs de la société civile syrienne. Puis aura lieu une rencontre entre Emmanuel Macron et Ahmad Ashara au palais présidentiel. Et ensuite, un forum économique sur la reconstruction. La journée se terminera par la signature d'accords dans les volets économiques et culturels. En fin de journée, Emmanuel Macron s'envolera vers la Turquie pour le sommet de l'OTAN.
2: Merci Sophie Guignon, envoyée spéciale de RFI à Damas. Emmanuel Macron, vous le disiez, qui ira ensuite à Ankara au sommet de l'OTAN. C'est jusqu'à demain dans la capitale turque. Il devrait être assez largement question du soutien à l'Ukraine après la mort de 28 personnes hier dans des frappes russes, en particulier à Kiev et dans sa région. D'ailleurs, le président ukrainien sera lui aussi présent au sommet de l'Alliance transatlantique, tout comme le locataire de la Maison-Blanche, Donald Trump. Alors forcément, accueillir tous ces dignitaires nécessitait quelques ajustements sécuritaires, même si à Ankara, on n'en est plus vraiment à des ajustements. On aurait plutôt tendance à parler de mesures draconiennes. Ces dernières semaines, les autorités turques ont procédé à des vagues d'arrestations, largement dénoncées par l'opposition. Correspondance à Ankara d'Anne Andlauer.
4: Choisi pour accueillir le sommet de l'OTAN, Ankara n'a pas l'habitude d'une telle attention internationale, d'ordinaire réservée à sa grande sœur d'Istanbul. Pendant deux jours, 32 chefs d'État et de gouvernement, une centaine de ministres et les milliers de membres des différentes délégations sont réunis dans la capitale, soumise à un impressionnant dispositif de sécurité. Près de 49 000 policiers, plus de 7 000 gendarmes et quelques 600 personnels de cybersécurité sont mobilisés, avec une surveillance maximale autour du palais présidentiel qui accueille l'événement. La plupart des axes routiers sont bloqués, des voitures de police installées à tous les carrefours, des équipes avec chiens et certaines à cheval patrouillent sur les principaux sites. Survolés en permanence par des hélicoptères, Ankara semble à l'arrêt. De nombreux fonctionnaires ont été mis en congé et les concerts, remises de diplômes et autres manifestations interdits du 28 juin au 10 juillet. Les autorités turques ont aussi procédé à plusieurs centaines d'arrestations ces deux dernières semaines, dont celles de journalistes, avocats et syndicalistes, des mesures fustigées par l'opposition et des ONG de défense des droits humains qui dénoncent, je cite, un état d'urgence officieux. Anne Andlauer, Ankara, RFI.
2: Et on reparle de l'OTAN et de ce qu'on peut en attendre avec le grand invité de la rédaction, l'amiral Pierre Vandier, commandant suprême allié pour la transformation de l'Alliance transatlantique. Il répond à Arnaud Pontus juste après ce journal.
0: C'est le grand jour en France pour la chef de file du Rassemblement national, ou peut-être le jour tant redouté.
2: La Cour d'appel de Paris doit rendre son jugement dans l'affaire des assistants d'eurodéputés du FN, l'ancêtre du parti d'extrême droite. démocrates. Et si c'est aussi important, c'est que ça pourrait bien priver Marine Le Pen d'une candidature à la présidentielle l'an prochain si la peine de première instance venait à être confirmée. Comment en est-on arrivé là en rembambine avec vous, Raphaël Delvolvé ?
1: C'était en 2017, au tout début de l'enquête, en pleine campagne présidentielle.
5: Il n'y a évidemment absolument rien de fictif, ni rien de tout cela dans ce dossier.
1: Comme sur cette radio locale, Marine Le Pen minimise d'abord la portée de l'affaire. Entre réponses tardives aux convocations et multiplication des recours, elle retarde la procédure mais n'empêche pas un premier procès fin 2024. Très offensive et impliquée, Marine Le Pen échoue à prouver son innocence. 2 ans de prison ferme et 5 ans d'inéligibilité immédiatement appliqués. La chef des députés RN dénonce un jugement politique le soir de la décision sur TF1.
6: Dans le pays des droits de l'homme, des juges ont mis en place des pratiques que l'on croyait réservées au régime autoritaire.
1: Le climat se tend, les menaces contre les magistrats se mêlent à la stupeur au sein de la classe politique. Les juges d'appel convoquent rapidement un second procès. Et cette fois, Marine Le Pen admet avoir peut-être commis involontairement un délit. Le réquisitoire reste sévère et dans les 4 mois qui le séparent de la décision de ce mardi, Marine Le Pen montre des signes de résignation.
6: Non, j'ai pas peur. Ça ne dépend plus de moi. Mais je continuerai à me battre. Et si je ne suis que militante, ben je serai que militante.
1: Si les demandes du parquet sont suivies, elle passera le relais à Jordan Bardella. Elle l'a dit, elle n'attendra pas la Cour de cassation pour la sérénité d'une campagne d'ores et déjà marquée par cette affaire.
2: Raphaël Delvolvé du service politique de RFI et lecture de la décision judiciaire prévue à partir de 13h30, heure de Paris. Le Conseil des droits de l'homme des Nations Unies réclame l'ouverture d'une enquête urgente sur les violences commises contre les civils à Al Obeid au Soudan, la capitale du Kordofan du Nord. Une ville assiégée depuis 3 semaines par les paramilitaires des forces de soutien rapide. Le Conseil s'inquiète d'atrocités de grande ampleur, notamment de violences sexuelles.
0: Le cap des 500 morts franchis en République démocratique du Congo.
2: Oui, 500 décès dus à l'épidémie d'Ebola. Sa propagation continue dans l'est du pays, dans les provinces de l'Ituri, du Nord et du Sud Kivu aussi. Alexandra Brangeon.
7: Le nombre de cas confirmés est désormais de 1561 selon les autorités congolaises, dont 506 décès. C'est surtout dans la province de l'Ituri que l'épidémie progresse, avec 24 zones de santé sur 36 affectées. Parmi les dernières zones touchées, Nyanya, la frontière avec la province de la Tchopo, Lita, Drodro, dans le territoire de Djougou, et surtout Nizi, où se trouve une importante concentration de population, explique Dieudonné Lossa de la société civile.
8: Dans la zone de santé de Nizi, qui est située à environ 25 km de la ville de Bunia, on a 34 sites de déplacés. Il y a également l'exploitation de l'or qui se fait. Une activité qui attire beaucoup de gens. Et malheureusement, les interventions ont commencé tardivement à Nizi.
7: Dans le Nord Kivu, le nombre de zones de santé touchées est stable, 11. Un deuxième centre de traitement d'Ebola est d'ailleurs opérationnel depuis ce week-end à Beni. Quant à la province du Sud Kivu, seule une zone de santé est affectée, Miti Muresa, avec 3 cas confirmés, dont un décès. Aucun nouveau cas n'a été détecté dans cette province depuis fin mai. Enfin, les derniers chiffres montrent également que 253 malades ont été guéris.
2: Alexandra Brangeon. En Guinée-Bissau, un scrutin organisé le 30 août prochain. La date a été publiée dans un décret présidentiel. Ce sera un référendum pour demander aux habitants s'ils sont d'accord ou non avec l'entrée en vigueur d'une nouvelle constitution qui a été adoptée par la junte en janvier dernier et qui fait passer le pays d'un régime parlementaire à un régime présidentiel. Les rues de Qom en Iran, noires de monde ce matin. Les habitants sont sortis de chez eux pour apercevoir le cercueil de l'ayatollah Ali Khamenei. Après une immense parade hier dans les rues de Téhéran, les obsèques du guide suprême iranien se poursuivent jusqu'à jeudi, date de son inhumation. Il a été tué le 28 février dernier, au premier jour de la guerre avec les États-Unis et Israël. À noter que si un protocole d'accord a depuis été signé entre Washington et Téhéran, eh bien on apprend qu'un tanker a été frappé hier dans la région du détroit d'Ormuz. 2 responsables américains cités par le média Axios accusent directement Téhéran.
0: C'est une première, Gaëtan, depuis les accords d'Oslo. Une base militaire israélienne est en cours de construction à Jénine.
2: En zone A de la Cisjordanie occupée, c'est-à-dire celle pourtant censée être sous le contrôle de l'autorité palestinienne. Mais dans les faits, ça n'empêche ni les incursions militaires israéliennes, ni les destructions opérées par l'armée de l'État hébreu. Et c'est une fois de plus le cas pour permettre les travaux de cette base à Jénine. Reportage d'Alice Moreno.
9: Expulsé une première fois du camp de réfugiés de Jénine, Mohamed Rahal, 62 ans, avait reconstruit sa maison sur un terrain voisin. Mais une fois de plus, il a dû abandonner son foyer.
10: Vers 23h, le 18 mai dernier, un officier de l'armée israélienne a frappé à ma porte. Il m'a dit, sur ordre militaire, vous devez malheureusement évacuer votre maison. Vous avez 10 minutes.
9: Désormais, au pied de sa maison, les bulldozers israéliens effectuent des travaux de terrassement pour construire une base militaire.
10: Je n'ai entendu aucun responsable s'élever contre ce projet sur nos terres, ni même en parler dans une conférence de presse, malgré le fait qu'on est en zone A.
9: La zone A est sous contrôle de l'autorité palestinienne. Cela empêche normalement la construction d'une telle base militaire israélienne. Jamal Zobeidi est un autre réfugié du camp de Jenin.
11: L'offensive israélienne est particulièrement intense dans plusieurs localités du nord. Ils l'exploitent pour leur propagande avant les élections d'octobre. La souffrance du peuple palestinien est devenue un outil pour gagner des votes.
9: Pour lui, cette base militaire en zone A est une provocation supplémentaire. L'armée israélienne dit pour sa part avoir reçu toutes les autorisations nécessaires pour la construction. Alice Moreno, de retour de Jenin, RFI.
2: 34 degrés attendus à Paris cet après-midi, 37 à Lyon, 38 à Nantes, 40 à Bordeaux. Les trois quarts de la France sont en vigilance rouge, en vigilance orange pour une canicule qui frappe une grande partie de l'Europe à nouveau. Et c'est dans ce contexte qu'on attend possiblement cette semaine un premier décaissement, une première salve de financement pour les pays qui subissent le plus de dégâts dus au changement climatique. Ça s'appelle le Fonds Pertes et Préjudices. 2 ans et demi après sa création, son conseil d'administration se réunit à partir d'aujourd'hui et toute la semaine. 4 premier projet de réparation de dégâts climatiques devrait ainsi être accepté dans les Caraïbes et en Afrique. C'est un sujet signé Jérôme Bosman et Simon Rosé.
12: C'était une demande de longue date des pays en développement. Ils ne sont pas responsables du changement climatique, mais en subissent le plus les dégâts. Dégâts qu'il faut réparer. Et l'argent manque alors pour d'autres investissements. Le fonds Pertes et Préjudices est donc censé répondre à ce problème, alimenté par les pays riches, pour financer des projets de réparation à la suite de catastrophes climatiques. Ces premiers versements devraient être validés cette semaine pour des projets en Haïti, en Jamaïque, en Côte d'Ivoire et au Nigeria. Seuls 4 projets, c'est peu. Brenda Moellet est membre de la collaboration sur les pertes et préjudices, une organisation de la société civile.
13: Le grand nombre de demandes qui ont été déposées, il y en a eu 198, illustre bien les besoins du terrain. L'enveloppe actuellement attribuée ne s'élève cependant qu'à 250 millions de dollars. 250 millions disponibles, alors qu'il faudrait près de 3 milliards si on additionne les besoins de toutes les demandes reçues. On doit donc trouver un moyen d'abonder ce fonds, sans quoi on ne pourra pas répondre aux besoins des pays en développement.
12: Car les pays riches rechignent à mettre la main à la poche. Un peu plus de 800 millions de dollars ont été promis depuis la création du fonds il y a 2 ans et demi. Et seule la moitié a effectivement été versée.
2: Un sujet signé Jérôme Bosman et Simon Rosé.
0: Et un journal fait par Gaëtan Plenet. Merci Gaëtan, on passe au sport. Le journal des sports à 8h13, heure de Paris, avec Antoine Grenier et le foot pour commencer la Coupe du Monde. Fin de parcours, Antoine, pour les États-Unis.
14: Après le Canada et le Mexique, le dernier pays organisateur prend la porte. Malgré la présence de Folarin Balogun, titulaire au coup d'envoi, après la suspension de son carton rouge par la FIFA, l'attaquant requalifié après un coup de téléphone entre le président Donald Trump et Gianni Infantino, celui de la FIFA, ça n'a rien changé au sort des Américains, archi-dominés et battus par la Belgique, des Diables Rouges, auteurs jusqu'ici d'un mondial poussif, mais porté par Charles de Ketteler, le milieu de terrain de l'Atalanta Bergame, double buteur et passeur décisif. Des Belges surtout remotivés par cette affaire Balogun, avoue le milieu de terrain Nicolas Raskin.
15: Ouais, supplément d'âme de part au début du match par rapport à ça. Bien sûr, ça a motivé le groupe. On part du principe qu'il y a toujours une justice d'une façon ou d'une autre dans la vie. Et je pense que quand tu essayes de faire quelque chose, que tu peux appeler ça comme tu veux, mais c'était quelque chose d'un peu particulier, je pense que ça te revient toujours un moment. Et aujourd'hui, on a eu cette petite chance en plus qui a permis que le ballon rentre, que ça tourne pour nous. Et ça a donné le match que ça a donné aujourd'hui. Et maintenant, on est très heureux et on va regarder vers le quart de finale.
14: Et en quart de finale, les Belges affronteront l'Espagne qui a dominé le Portugal 1-0.
0: En tennis, Antoine, à Wimbledon, la sensation de cette édition 2026 poursuit son aventure.
14: Dernier britannique en lice, Arthur Ferry.

0: Troisième étape entre Granollers et les Angles qui a marqué l'arrivée du peloton dans l'Hexagone. Le quadruple vainqueur de la Grande Boucle s'impose devant le Danois Jonas Vingegaard et en profite pour lui ravir le maillot jaune. Troisième sur la ligne, l'Équatorien Richard Carapaz devant Paul Sexas, sixième au classement général. Un autre Français, Alex Baudin, a été l'un des animateurs de la journée sur une échappée reprise à 10 km de l'arrivée. Il s'empare du maillot à poids de meilleur grimpeur, mais il avoue qu'il espérait mieux.
1: C'était pas l'objectif premier, le maillot à poids. C'était, je pense, qu'il y avait moyen d'aller chercher le maillot jaune aujourd'hui, mais voilà, j'ai tout donné, j'ai essayé. Il y a quand même une petite récompense avec ce maillot à poids, donc je suis content. Et voilà, maintenant que je l'ai, bah, je vais essayer de le garder le plus longtemps possible. C'est super cool, hein, quand je repense à quand je regardais le tour quand j'étais petit, c'était le deuxième maillot après le maillot jaune qui faisait vraiment rêver, donc je suis super content de l'avoir. J'ai tout donné, j'ai fait le mieux de que je pouvais aujourd'hui, donc j'ai pas de regrets. Je suis content de monter sur le podium du Tour de France. Et première pour moi, c'est toujours spécial.
0: Alex Baudin chez nos confrères de France Télévisions. Ce mardi, quatrième étape, 182 km de Carcassonne jusqu'à Foix.
2: Antoine Grenier pour l'Infosport.
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7: Bonjour à tous, bienvenue sur l'antenne de Radio Ondaine sur le 90.9 FM. Nous sommes le mardi 7 juillet 2026, il est 8h passées de 17 minutes. C'est l'émission Cap Ondaine qui débute. Nicolas avec vous ce matin jusqu'à midi. Pour être exact, vous m'entendrez jusqu'à 11h30. 11h30, ce sera une émission consacrée au festival country de Craponne-sur-Arzon. Ça, c'est pour le programme de cette matinée. Cette matinée, c'est en musique, en variété française. Vous en avez l'habitude avec vos dédicaces au 04 77 56 80 56 à partir de 9h jusqu'à 11h. Les rubriques du jour, ce sont les petites annonces à 10h, les communiqués de la vallée de l'Ondaine et des environs, c'est à 11h. Et à 9h, mardi, nous écoutons la rubrique cinéma avec le programme du cinéma Le Majestic de Firmini pour la semaine à venir. 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Et la musique, pour débuter, sans plus tarder, ce sera Yves Jamais, Les Prénoms, Les Eaux de Mars, le groupe Atlantique, qui reprend ce titre-là, double reprise d'ailleurs. Et c'est Alexis HK qui ouvre le bal avec La Fille à Pierrot sur le 90.9 FM de Radio Ondaine. Bonne matinée à tous, à notre écoute.
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dire à l'instant, sans ma fille, Serge Gainsbourg, la Javanaise, Charles Trenet, Douce France, Marjolaine, Francis Lemarque. C'est ce qui nous amène à 9h sur l'antenne de Radio Mondaine.

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1: Allez, 9h passé de 2 minutes sur l'antenne de Radio Andenne. Le début de vos dédicaces, c'est tout de suite, c'est au 04 77 56 80 56. C'est Ginette qui vient d'appeler et qui vient de demander Santiano de Hugo Frey. Et c'est pour Daniel Larocqueuse et Marinette Bussière.

Manu Chao à l'instant, je ne t'aime plus. Maxime Le Forestier n'est quelque part. Michel Berger, le prince des villes. Et Thierry Pastor, le coup de folie. C'est la suite sur Radio Andenne.

Charlie Couture, à l'instant l'amour au fond, juste avant c'était Daniel Balavoine, mon fils, ma bataille, tout de suite c'est Claude François, monsieur le businessman, Jérôme, Anthony, s'aimer à perdre la tête, Besame Mucho, c'est Dalida, ou encore Clara Luciani, respire encore.

Clara Luciani respire encore pour arriver à 10h retrouver les petites annonces. Indila, SOS, Gage Paty, Étienne, Françoise Hardy, tirez pas sur l'ambulance et laissez-nous chanter, ce sera Gold.

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Vous écoutez Radio Onden, il est 10h et c'est l'heure de vos petites annonces. Les petites annonces, c'est un service gratuit proposé par Radio Onden à destination des particuliers. Vous nous faites passer vos annonces par téléphone 04 77 56 80 56, par mail à contact@radio-onden.com ou encore par courrier Radio Onden, première rue Le Corbusier, 42 700 Firminy. Les annonces sont diffusées pendant un mois, du mardi au vendredi, à partir de la date de réception. À vendre un stérilisateur électrique Seb 27 litres, état neuf, jamais servi, 50 euros, c'est au 06 36 06 07 77. À vendre divers vêtements hommes, femmes, enfants, chaussures, vaisselle, très bon état et très bas prix, au 06 07 12 50 94. À vendre un lit bébé Ikea en bois, 120 cm par 60 avec matelas en très bon état, 30 euros. Vend un vélo Reine des Neiges 14 pouces, très bon état, 20 euros. Vend un vélo Decathlon Misty Girl 5, 20 pouces, 40 euros en très bon état. Vend un vélo Decathlon Between Poply 524 pouces, 65 euros en très bon état. Et le tout, c'est au 06 75 25 59 88. Bonne matinée à tous, à l'écoute du 90.9 FM de Radio Ondenne.

Francis Cabrel, la cabane du pêcheur. Si tu veux m'essayer, c'est Florent Pagny, France Gall, Résiste et Vianney, je te déteste pour la suite.

0: JP Nataf, le chanteur des Innocents, pour le titre Après 3. C'est Stéphane Echer, Toute la place, son dernier titre, suivi de Ben Mazuet avec Pomme, J'attends. Et Mon âme sera vraiment belle, ça ce sera Terre Noire.
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1: Terre Noire, mon âme sera vraiment belle. Il est 10h33 sur l'antenne de Radio Ondaine. Tout à l'heure, 11h30, une émission consacrée au festival country de Craponne sur Arzon. Et d'ailleurs, entre 11h et 11h30, on vous fera gagner des places pour ce festival. Et il suffira d'appeler au 04 77 56 80 56. La suite en musique, c'est Benjamin Siscou tombé du camion. On n'est pas bien là, c'est Tibbs. Et le dernier titre de Cali, encore.

Gamine, à l'instant, voilà les anges pour arriver à 11h, retrouver les communiqués de la vallée de Londaine et des environs, c'est Jean-Jacques Goldman au bout de mes rêves, où me tourner, ce sera Jean-Louis Aubert, Bonneville, voilà, ça se finit par deux L, Alone dans la lune, et puis No More avec le meilleur de mes potes.

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Allez, il est 11h sur l'antenne de Radio Londaine sur le 90.9 FM. C'est le moment de retrouver les communiqués de la vallée de Londaine et des environs. Le site Le Corbusier de Firminy vous propose leur nouvelle exposition solaire, une odyssée sensible par Doppel Studio. Elle est visible jusqu'au mois de janvier 2027 en église Saint-Pierre. Elle a fait de la batteuse à Saint-Chamond à l'atelier Dupin de rue du Clos-Marquet. C'est les 18 et 19 juillet. L'entrée est gratuite. Animation tout au long du week-end et surtout de quoi se restaurer sur place. Et c'est au profit de l'association Kilian. Allez, c'est terminé pour ces communiqués de la vallée de Londaine et des environs. 11h et une petite minute. À 11h30, c'est une émission consacrée au festival country de Craponne sur Arzon. Et à cette occasion, nous vous proposons de gagner vos places. Et pour ça, c'est très simple. Durant les prochaines chansons, vous appelez le 04 77 56 80 56. Vous appelez, je décroche, vous gagnez. Et Charles Aznavour, et moi je reste là. Héloïse, d'ailleurs, qui jouera au festival avec Cowgirl Modern, c'est à suivre. Mehdi Mitchell en décapotable Pontiac. Et pas de vainqueur, ce sera Dick Rivers, ambiance country, un peu d'ici la prochaine demi-heure.

Émile, après mille, Natacha Saint-Pierre et Rock Voisine, Capan Roger, La Bachung, On n'a pas l'air. C'est ce qui nous amène à 11h30 pour l'émission consacrée au Festival Country de Craponne. Félicitations aux gagnants, c'était Cédric. Allez, moi je vous dis au revoir, je vous donne rendez-vous jeudi matin. Bonne journée à l'écoute du 90.9 FM de Radio Ondenne.

0: Nouvelle édition du Festival Country de Craponne-sur-Arzon, les 25 et 26 juillet. Et c'est de nouveau au Parc des Étoiles que l'équipe bénévole du festival vous donne rendez-vous pour deux jours de show sur le podium, la grande scène. Mais c'est aussi dans la ville de Craponne où soufflera un air d'Amérique dès le mercredi 22 juillet. Et pour en parler, aujourd'hui sur l'antenne de Radio Ondaine, nous recevons Sophie, responsable relations presse et médias du Festival Country de Craponne-sur-Arzon. 39e édition donc de ce festival. Bonjour.
1: Bonjour Nicolas.
0: Alors effectivement, 39e édition, est-ce qu'on pense déjà à la 40e édition ?
1: Eh bien oui, un peu d'un tout de même.
0: Ouais.
1: Bien sûr, bien sûr. Et puis ça sera un moment important. Alors on n'a pas, on est tout à la préparation et dans la dernière ligne droite de cette édition, mais c'est sûr qu'elle est, elle est déjà, cette 40e, elle est déjà dans les esprits, oui.
0: Alors, avant la 40e, il y a donc cette édition 2026. Pour ceux qui viennent d'atterrir, qu'est-ce que c'est le Festival Country de Craponne-sur-Arzon ?
1: C'est un joli terme, atterrir, parce que c'est vrai que le Festival de Country, c'est un peu un voyage. Donc, on redécolle vers des terres américaines, mythiques, mais pas que, des musiques, des ambiances, un bon moment en famille, sur toute une fin de semaine. Que ce soit pour une séance cinéma ou que ce soit pour un repas grill avec un bœuf et des artistes qui jouent comme ça de manière spontanée. Des artistes itinérants en ville cette année aussi. Et puis bien sûr, au Parc des Étoiles, la programmation du samedi et du dimanche.
0: Alors, ce festival a une vie. C'est cette 39e édition, un peu plus d'années, hein, parce qu'il y a eu une coupure, me semble-t-il, à un moment donné, ça a eu une vie. Mais comme chaque vie, bah, ça renaît, on refait d'autres choses. En tout cas, une chose qui ne change pas, c'est finalement l'attachement aussi à ce lieu depuis de nombreuses années, à Craponne-sur-Arzon, où lorsqu'on passe, même tout au long de l'année, on sait qu'il s'y passe quelque chose une fois par an ici avec ce festival de country. Comment la ville se met-elle aux couleurs de l'Amérique ?
1: C'est une satisfaction pour nous d'être associés effectivement tout au long de l'année à ce moment au cœur de l'été qui se met en marche dès début juillet et progressivement avec de plus en plus de décorations dans les rues et puis ensuite avec qui se prépare pour le défilé avec des drapeaux mais pas que, et puis les commerces en jouent le jeu aussi et puis les festivaliers qui arrivent, on sent que ça y est, l'ambiance, que la mayonnaise commence à monter et que les choses commencent à se mettre en train avec de plus en plus de monde, des Harley, enfin ça y a une bascule sur cette semaine, la dernière semaine de juillet, là où tout d'un coup, ça y est, ça démarre.

0: n'est pas qu'un décorum, parce que c'est aussi une vraie programmation de qualité pour ce festival de country, avec cette grande scène qui accueille ces artistes les 25 et 26 juillet. La programmation, comment elle se construit en 2026, comment elle se travaille, et qu'est-ce qu'on va retrouver? Est-ce qu'il y a une ligne directrice pour cette édition 2026?
1: Alors, la commission artistique là, qui travaille dès septembre-octobre sur l'édition suivante, elle a vraiment à cœur de proposer à la fois des choses qui restent dans une lignée country, mais avec de jolies embardées vers des choses un peu originales, avec une variété. Donc de proposer à la fois les styles attendus du bluegrass, mais pas que, et avec essayer de se renouveler, c'est la difficulté, mais on a des gens qui sont passionnés, une bénévole qui est extrêmement à même et qui est vraiment hyper motivée pour trouver des choses toujours nouvelles. Et donc Sarah, c'est le cœur de la commission artistique, et elle est très très impliquée dans ce renouveau, en gardant cette colonne vertébrale de tradition et de ce que peuvent attendre certains festivaliers, mais pas que. Voilà. Pérennité et renouvellement.
0: On s'aperçoit depuis quelques années, avec la renaissance de ce festival-là, que plutôt que d'aller chercher que des têtes d'affiches américaines, on va aussi trouver des personnes en Europe et même en France qui ont cette philosophie country, qui font cette musique, alors dans différents styles. Je voudrais citer simplement Héloïse, artiste country, country variété un peu méchantée en français, qui vient de Lille et qui fait son petit chemin. C'est aussi ça, aller chercher aussi ces artistes-là un peu plus locaux, les artistes un peu plus locaux, pardon, on va éviter ces fautes de syntaxe, et ces artistes qui existent et qui ont toute leur place aussi au festival.
1: Oui, c'est ça, c'est pour essayer de ne pas être redondant, de ne pas se répéter, de ne pas être dans l'attendu. On essaye effectivement d'avoir des musiques country. Et puis, Héloïse, c'est un peu le pari de la jeunesse et du renouvellement. Une touche d'originalité, mais avec toute la sincérité qu'elle met dans l'interprétation de ses chansons. Il ne faut pas avoir peur, et la commission artistique n'a pas eu peur d'avoir cette proposition-là, qui est nouvelle, mais avec des choses qui sont interprétées quand même dans cette ambiance country. Et, voilà, et avec je trouve une belle sincérité dans les textes, quoi.
0: Alors, Héloïse, c'est le samedi 25 juillet, mais elle n'est pas seule. Alors, qui d'autre va-t-on retrouver sur le samedi 25 juillet?
1: Alors, c'est Gary Queen, qui est anglais, qui va ouvrir le festival. C'est quelqu'un qui a beaucoup d'expérience sur la scène britannique, qui lui aussi est impliqué dans l'organisation de festivals et dans la promotion de la country au Royaume-Uni. Il est d'origine irlandaise du Nord. Et puis, pour finir la soirée le samedi, on a Sam Morrow, qui lui a pas mal bougé au cœur des États-Unis, qui est originaire effectivement de Houston, et qui a aussi bougé et qui a vécu en Californie avant de s'installer à Nashville maintenant. Donc lui, il propose vraiment des textes qui montrent tout son parcours personnel, pas toujours simple, mais dont il a ressorti une grande originalité dans ses compositions. Donc on est content, et ça devrait bien bouger aussi pour un samedi soir, ce qui est important.
0: Ce qui est important. On enchaîne avec le dimanche 26 juillet, avec effectivement une autre formation française, Grasslers. Qui sont-ils?
1: Alors, c'est des Varois qui proposent un voyage aussi avec des reprises, pas que. Hein. Ils proposent un show bluegrass, mais avec des reprises de standards pop ou de standards de musique diverses et variées. Ça peut aller de Nirvana jusqu'à Sting, jusqu'à Springsteen, mais avec une connotation bluegrass et aussi une atmosphère de voyage un peu dans le temps, avec un peu l'idée du voyage temporel à la Jules Verne, avec ce côté un peu western, c'est pas retour vers le futur, mais un peu. Et puis ça, c'est eux qui vont ouvrir le dimanche soir, le festival du dimanche après-midi, pardon. Voilà.
0: Enchaîne ensuite avec c'est un nom connu, c'est un titre d'ailleurs des Rolling Stones, The Wild Horses. Ils viennent d'Espagne.
1: Oui. Alors ils clôturent, ils vont jouer à 19h30. Avant ça, on aura Anaïlis, mais tu as raison, The Wild Horses, c'est ça, une belle chanson des Stones, les Rolling Stones. Et donc oui, ils viennent d'Espagne, grosse expérience, beaucoup d'albums, beaucoup de tournées, un album qui est ressorti il y a peu. Donc, ils vont apporter ce dynamisme qu'on souhaite aussi mettre au dimanche pour que ce soit une journée à la fois familiale avec l'attendue du bluegrass, c'est un peu la tradition du dimanche, hein, mais quand même finir les festivals en beauté avec quelque chose qui swing et qui remue.
0: Voilà, et puis ça, c'est à 19h30, mais avant, à 17h30, c'est Anaïlis qui sera donc sur cette grande scène.
1: Oui, tout à fait. Alors elle est originaire du Kentucky et elle est maintenant, c'est pas forcément une évidence, mais elle est maintenant basée à Nashville. Elle a aussi un parcours étonnant, c'est-à-dire qu'elle a travaillé un peu en arrière-scène avant d'être interprète. En parallèle de sa vie de chanteuse, elle fait des émissions de cuisine. On a hâte. Et elle fait une country très avec des bons moments, des paroles qui peuvent être aussi très personnelles, hein, et de belles collaborations. Mais c'est aussi l'idée de finir le dimanche sur quelque chose, une belle soirée d'été.
0: Voilà, ce sera Parc des Étoiles.

0: je l'ai dit et on l'a évoqué, effectivement, 25 juillet et 26 juillet, le festival en tant que tel, l'officiel, mais les animations en ville débutent dès le 22 juillet avec une journée cinéma, repas, concerts, etc. Ces journées-là sont-elles organisées par vous ? Est-ce que ce sont aussi des personnes, structures, associations qui viennent se greffer à votre festival ?
1: Les deux, mon capitaine. Et parce que le mercredi, c'est une association qui s'est proposée, donc Ciné Plateau, qui œuvre pour le maintien d'un cinéma en milieu rural et qui propose donc une soirée avec quatre films. Ce que je trouve vraiment très bien, parce que ça permet aux festivaliers qui arrivent aussi de pouvoir passer un moment un peu plus tranquille avant que les choses ne bougent vraiment. Et puis après, pour toutes les animations du OFF, non, ça fait partie, c'est géré par notre association et par la partie OFF du festival.
0: Alors, avec des ateliers, avec des concerts aussi, un bal country, beaucoup de choses qui sont organisées, qui vont donc rythmer cette ville de Craponne-sur-Arzon. D'un point de vue pratique, pour se rendre compte un peu de tout ce qui est organisé, le meilleur moyen, c'est d'aller sur votre site internet.
1: Oui. Tout à fait, tu as raison, il y a un site et puis il y a aussi un Facebook, il y a un Insta. Il faut taper Festival Country Craponne et on tombe très vite dessus. On a toutes les infos, les horaires, toutes les possibilités en ville pour se restaurer, pour dormir et puis pour écouter de la belle musique.
0: Voilà, alors un festival qui dit festival dit on reste plusieurs jours à un endroit. Il y a un camping ?
1: Il y a un camping et maintenant qui ça c'est la tradition du camping. Il y a une ambiance où les gens jouent de la musique, c'est super sympa, c'est pas cher. Et puis le vendredi soir, il y a justement au camping, il y a une soirée grill qui est proposée juste avec le saloon. Et donc c'est un peu cette tradition avant que les choses ne démarrent le dimanche juste à côté, hein, ce qu'il est. Jouxtant le parc des Étoiles et donc il y a cette soirée où il y a des artistes qui jouent, qui font des bœufs, qui jouent spontanément et c'est un joli moment aussi. Donc oui, camping
0: et on a fait le tour de tous les artistes et on s'aperçoit que ces artistes viennent de loin. Il faut les accueillir, il faut les payer parce qu'ils travaillent aussi et donc on arrive à la politique tarifaire un peu du festival. Qu'en est-elle de cette politique tarifaire? Où est-ce qu'on se situe au niveau des prix? Et puis sans donner tous les détails, mais voilà, il faut peut-être expliquer que ça a un coût, hein. Il faut louer une scène, il faut des services de sécurité, il faut payer les transports, les hébergements, etc.
1: Bien sûr, c'est le point fort du festival, hein, c'est de proposer une bulle au milieu de nulle part, c'est ce côté atypique qui charme les gens, mais du coup effectivement pour faire venir les gens, les artistes jusqu'à nous, ça a un coût, et puis pour proposer un son de qualité avec une scène qu'on essaye de renouveler, ça a un coût aussi. La politique du festival, c'est de ne pas augmenter ses prix depuis plusieurs années. C'est aussi de proposer la gratuité pour les moins de 12 ans. Des tarifs promotionnels jusqu'au 14 juillet. Là, il y a eu toute une série de promos pour la Saint-Valentin, pour Noël. Mais il reste quand même ce tarif réduit jusqu'au 14 juillet, qui est pour deux jours 49 euros et par jour 30 euros. Après, c'est un petit peu plus cher. Et puis, des tarifs réduits pour les étudiants et pour toutes les plein d'autres catégories. Donc, il y a une vraie volonté d'ouverture et d'accessibilité.
0: Et puis sur place, c'est la bonne ambiance, c'est aussi de quoi se restaurer.
1: Oui, alors on a plein d'exposants au Parc des Étoiles. On a tous les commerçants de Craponne qui jouent le jeu et qui proposent différentes choses. Cette année, Place Ronde, on aura un nouveau lieu où effectivement, il y aura aussi de quoi se restaurer et des petits concerts. Le jeudi, repas Place du Fort. Non, ouais, vraiment, chaque jour, il y a des temps qui permettent, en plus des commerces traditionnels, hein, d'avoir des repas en musique, autour de la musique country et ce côté très festif.
0: Bon, et ben c'est parfait. Le rendez-vous est donc donné pour ce festival de country de Craponne-sur-Arzon. C'est sur le Parc des Étoiles les 25 et 26 juillet. C'est à partir du mercredi 22 juillet dans toute la ville de Craponne-sur-Arzon. Et pour terminer, pourquoi faut-il venir au festival de country de Craponne-sur-Arzon?
1: Pour un dépaysement assuré, des bons moments, pour avoir le sourire, pour recharger en belle énergie.
0: Et ben voilà, merci Sophie d'être venue sur l'antenne de Radio Mondaine pour nous présenter cette 39e édition du Festival de Country de Craponne-sur-Arzon. Merci.
1: Merci à toi.

0: 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Il est midi à Paris et 10h en temps universel. Le journal, c'est tout de suite avec vous, Karine Bellicha, bonjour.
1: Bonjour Caroline, bonjour à tous. La visite en Syrie d'Emmanuel Macron se poursuit malgré l'explosion de deux bombes à Damas ce matin, à proximité de l'hôtel où le président français a passé la nuit. Il rencontre actuellement son homologue Ahmed Al-Shara au palais présidentiel. La lecture du délibéré à Paris va durer plusieurs heures. Un arrêt de la cour d'appel en forme de premier acte de la présidentielle qui aura lieu l'année prochaine en France. Marine Le Pen, en tête des sondages, sera fixée sur son sort et saura si elle peut ou non se présenter. Ankara se barricade pour accueillir le sommet de l'OTAN dans la capitale turque. Les Européens sont bien décidés à prouver aux États-Unis de Donald Trump leur volonté de prendre en main la sécurité du vieux continent. La visite en Syrie d'Emmanuel Macron se poursuit donc malgré la double explosion qui a secoué les abords de l'hôtel où séjourne le président français. On retrouve tout de suite Sophie Guignon en direct à Damas. Bonjour Sophie, la visite continue malgré tout.
2: Oui, absolument. Cette visite présidentielle continue presque comme si de rien n'était au palais présidentiel. Les deux présidents, Emmanuel Macron et Ahmed Al-Shara, sont arrivés devant les délégations et viennent à l'instant de faire leur discours. Il a été beaucoup question de la reconstruction, du fait que la Syrie est un pays situé à un endroit stratégique de tous les corridors énergétiques et de transport dans la région. Ce sont des discours qui sont résolument tournés vers l'avenir pour tenter de restabiliser la Syrie après plus de 13 années de guerre. Cette visite présidentielle, elle est très importante pour la Syrie, puisque avec Emmanuel Macron, il y a plusieurs grands chefs d'entreprise françaises. J'ai pu apercevoir notamment Rodolphe Saadé, le patron de CMA CGM. J'ai pu m'entretenir également ce matin avec Patrick Pouyanné, le PDG de Total Énergie. Et dans l'après-midi, plusieurs contrats devraient être annoncés.
1: Sophie Guignon en direct de Damas. Marine Le Pen va-t-elle être condamnée comme en première instance pour détournement de fonds du Parlement européen au profit du Front National de l'époque? Condamnation à 4 ans de prison dont 2 fermes en première instance, 100 000 euros d'amende et surtout 5 ans d'inéligibilité avec exécution provisoire. La question sera tranchée cet après-midi par la Cour d'appel de Paris, un événement judiciaire mais surtout politique. Raphaël Delvolvé, c'est donc le jour de vérité pour la patronne de l'extrême droite et sa famille politique.
3: Ce sera soit noir, soit blanc. Marine Le Pen a en tout cas tout fait pour que la situation soit connue dès ce soir, quitte à réduire ses chances de candidater. Une peine d'inéligibilité de 2 ans maximum assortie d'une peine de prison ne nécessitant pas de bracelet électronique. Et elle se présente un scénario génial dans l'esprit d'un haut responsable de la campagne du RN. Il ajoute, on aurait ainsi l'effet porteur phénix renaissant de ses cendres. En revanche, toute autre décision plus sévère disqualifierait Marine Le Pen. Cette issue très possible a été anticipée et impliquerait un rapide passage de relais à Jordan Bardella et un rôle inédit à assumer pour la leader naturelle du RN. Outre faire campagne pour son dauphin, elle devra aussi veiller à la cohésion du parti, au sein duquel des fissures entre les entourages bardellistes et marinistes sont apparues sur le fond et sur la forme pendant la séquence judiciaire. Bref, l'enjeu est important et les conséquences devraient atteindre en réalité tout le spectre politique. Et à cette heure, cette décision lourde n'est connue que par les seuls 3 juges de la Cour d'appel.
1: L'audience commence dans 1h30 maintenant et ce soir, Marine Le Pen sera au journal télévisé de TF1 pour acter sa candidature ou son renoncement. Plusieurs contrats d'armement ont déjà été annoncés par le patron de l'OTAN à l'ouverture du sommet d'Ankara. Un 10e Airbus va notamment rejoindre la flotte de ravitaillement en vol de l'Alliance Atlantique. Des contrats destinés à démontrer l'engagement des Européens à développer leur capacité de défense, comme le réclame à corps et à cri le président américain. Annonce stratégique pour tenter de l'amadouer avant l'ouverture des débats. Les Européens désormais bien conscients de la nouvelle donne depuis le retour de Donald Trump à la Maison-Blanche et les premières annonces américaines de retrait de troupes en Europe. Tous se sont engagés à consacrer au moins 5% du PIB à leurs dépenses de sécurité d'ici 10 ans. Pour accueillir les dirigeants des 32 pays de l'OTAN, la capitale turque est soumise à des mesures de sécurité draconiennes et les autorités ont procédé ces dernières semaines à des arrestations massives dénoncées par l'opposition à Ankara, à Nandlower.
4: Choisi pour accueillir le sommet de l'OTAN, Ankara n'a pas l'habitude d'une telle attention internationale d'ordinaire réservée à sa grande sœur d'Istanbul. Pendant 2 jours, 32 chefs d'État et de gouvernement, une centaine de ministres et les milliers de membres des différentes délégations sont réunis dans la capitale, soumise à un impressionnant dispositif de sécurité. Près de 49 000 policiers, plus de 7 000 gendarmes et quelques 600 personnels de cybersécurité sont mobilisés, avec une surveillance maximale autour du palais présidentiel qui accueille l'événement. La plupart des axes routiers sont bloqués, des voitures de police installées à tous les carrefours, des équipes avec chiens et certaines à cheval patrouillent sur les principaux sites. Survolés en permanence par des hélicoptères, Ankara semble à l'arrêt. De nombreux fonctionnaires ont été mis en congé et les concerts, remises de diplômes et autres manifestations interdits du 28 juin au 10 juillet. Les autorités turques ont aussi procédé à plusieurs centaines d'arrestations ces 2 dernières semaines, dont celles de journalistes, avocats et syndicalistes, des mesures fustigées par l'opposition et des ONG de défense des droits humains qui dénonce, je cite, un état d'urgence officieux. Anandloor Ankara, RFI.
1: Comme à Téhéran hier, une marée humaine a envahi les rues de la ville sainte de Qom, au sud de la capitale, au 4e jour des funérailles du guide suprême Ali Khamenei. Tué dès le début de la guerre lancée par les États-Unis et Israël fin février, la dépouille de l'ancien dirigeant iranien passera ensuite par l'Irak voisin, qui rassemble une importante communauté chiite, avant d'être inhumé à Mashhad, dans le nord-est de l'Iran. Des funérailles en grande pompe organisées comme une démonstration de force du régime, mais le fils et successeur d'Ali Khamenei, Mojtaba, n'est toujours pas apparu en public depuis sa nomination. Dans le détroit d'Ormuz, le trafic a repris, mais la situation est loin d'être stabilisée pour autant. Selon le site américain Axios, l'Iran a tiré 2 missiles au large d'Oman. Un tanker a été touché sans faire de blessés. La canicule s'installe une nouvelle fois en Europe, conséquence du réchauffement climatique, du Portugal au Royaume-Uni jusqu'aux pays de l'Est. En Espagne, l'alerte rouge à la chaleur est déclarée dans plusieurs régions. En France, 61 départements sont placés en vigilance orange canicule. Des chaleurs extrêmes qui s'accompagnent aussi d'incendies, tandis que les effets du réchauffement climatique se renforcent donc un peu partout dans le monde. Une première salve de financement à destination des pays qui en subissent le plus les dégâts pourrait être décaissée cette semaine. Ça s'appelle le Fonds Pertes et Préjudices. 2 ans et demi après sa création, son conseil d'administration se réunit à partir d'aujourd'hui pour toute la semaine. 4 premiers projets de réparation des dégâts climatiques devraient être ainsi acceptés dans les Caraïbes et en Afrique. Jérôme Bosman et Simon Rosé.
5: C'était une demande de longue date des pays en développement. Ils ne sont pas responsables du changement climatique, mais en subissent le faux réparé. Et l'argent manque alors pour d'autres investissements. Le fonds Pertes et Préjudices est donc censé répondre à ce problème, alimenté par les pays riches, pour financer des projets de réparation à la suite de catastrophes climatiques. Ces premiers versements devraient être validés cette semaine pour des projets en Haïti, en Jamaïque, en Côte d'Ivoire et au Nigeria. Seuls 4 projets, c'est peu. Brenda Moellet est membre de la collaboration sur les Pertes et Préjudices, une organisation de la société civile.
6: Le grand nombre de demandes qui ont été déposées, il y en a eu 198, illustre bien les besoins du terrain. L'enveloppe actuellement attribuée ne s'élève cependant qu'à 250 millions de dollars. 250 millions disponibles, alors qu'il faudrait près de 3 milliards si on additionne les besoins de toutes les demandes reçues. On doit donc trouver un moyen d'abonder ce fonds, sans quoi on ne pourra pas répondre aux besoins des pays en développement.
5: Car les pays riches rechignent à mettre la main à la poche. Un peu plus de 800 millions de dollars ont été promis depuis la création du fonds il y a 2 ans et demi et seule la moitié a effectivement été versée.
1: La suite de la Coupe du Monde de football et l'élimination des États-Unis hier, Folarin Balogun a joué comme le voulait Donald Trump, mais ça n'a pas suffi. La Belgique s'est imposée, confessant un petit supplément d'âme après la décision controversée de la FIFA. Tout de suite, Emmanuel Bastide, bonjour.
7: Merci, Karine Melicha. Prochain journal dans 50 minutes. Tout à l'heure, retrouvez à 13h30 TU, Pascal Paradou.
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11: Bonjour, bienvenue, 8 milliards de voisins et de voisines. Aujourd'hui, cuisiner en Afrique pour passer l'été en ville. Quoi de mieux que des glaces, des sorbets aux saveurs locales pour faire redescendre un petit peu la température. Le réflexe glacé aurait été inventé en Chine bien avant notre ère. Et on retrouve aussi des glaces d'ailleurs chez les Perses, parfumées à l'eau de rose. Aujourd'hui, on parle de crème glacée, de sorbet, de granit et de crêponné. Crêponné, c'est un mélange glacé de jus et de zeste de citron avec du sucre, des blancs d'œufs, typiquement algérien, ou encore de glace italienne. Là, c'est une texture nettement plus molle. Et puis, au sud du Sahara, quels parfums locaux? Mangue, bissap, baobab, les inspirations ne manquent pas, les combinaisons sont quasi infinies. Et chez vous, les voisins et les voisines, dites-nous quels sont vos coups de cœur, ou vos souvenirs aussi d'enfance, de bonbons glacés à la sortie de l'école. Vous pouvez aussi vous lancer dans des recettes et poser toutes vos questions. On a des super pros autour de la table, je peux vous dire. Conservation, outils, tout. Les aliments aussi peuvent-ils vraiment, une fois mixés, se transformer en glace? Allez, vous nous appelez au 33 6 11 80 41 89. Anto Cocaine, bonjour.
12: Bonjour Emmanuel.
11: Alias le chef Anto, chef à domicile. Vous avez publié Mon Afrique, produits phares, savoir-faire, recettes chez Mango Édition. Et puis on retrouve surtout vos produits Baraka by le chef Anto, table, épicerie fine à Paris. Jatniel Antonius, bonjour.
13: Bonjour Emmanuel.
11: Vous êtes cofondateur de Didi Bo Kids, restaurant caribéen à Paris et sur lequel il y a des sorbets à la carte.
13: Sorbet coco, sorbet mangue, sorbet passion.
11: Elle m'en est déjà. Sarah Mboussou, bonjour.
14: Bonjour.
11: Entrepreneuse gabonaise, vous êtes de passage à Paris, on est ravis de vous accueillir. Vous avez créé
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0: La fête du livre de Saint-Étienne se déroulera cette année du 9 au 11 octobre. Édition particulière en 2026 puisque ce sera la 40e. Et ce sera aussi la 13e édition du festival Les Mots en Scène. Radio Andenne vous propose d'écouter aujourd'hui Anna Jouchou, commissaire de la fête du livre de Saint-Étienne, David Salah, auteur, illustrateur et responsable du visuel 2026 de la fête du livre, et Laetitia Valentin, adjointe en charge de la culture et des arts de la ville de Saint-Étienne.
1: J'ai l'impression d'avoir toujours vécu avec cette fête du livre comme un événement marquant de mon année. C'était un moment que j'aimais vivre en famille, hein, avec mes parents. On y allait en famille, on découvrait les stands. Et moi, je suis une grande lectrice, donc j'ai découvert des livres comme ça par hasard en discutant avec des auteurs. Donc il y a aussi ce plaisir de la découverte. Il y a le plaisir d'aller vers des choses qu'on connaît, mais aussi de la découverte et de le partager. De partager avec d'autres personnes dans ces grands halls, en fait. C'est très, très beau de voir tout le monde regroupé autour du livre, parce que c'est de plus en plus rare quand même. On sait que le livre, ça devient quelque chose un peu du passé pour les jeunes. Quand on parle de livre pour les jeunes, ils ont l'impression que c'est quelque chose de très vieux. Alors que non, moi il me semble qu'il y a aussi quand même des jeunes qui reviennent. J'ai l'impression qu'il y a un petit retour au livre. Donc cette fête du livre, elle va pouvoir continuer, en tout cas donner envie de lire, donner envie de voir le monde autrement, comme le disait notre illustrateur David Salah. C'est très important de pouvoir voir le monde avec d'autres yeux, et la littérature nous le permet. On vit des moments difficiles en ce moment, et ça nous permet de pas, comme on dit, l'art, de ne pas mourir. L'art, c'est un peu une manière de ne pas mourir de la vérité. La vérité est parfois difficile à vivre au quotidien, et en fait l'art nous permet de sublimer des choses et de rêver un peu et de partager ses rêves. Donc c'est un moment important pour la ville et pour chacun, je pense.
0: Alors, moment important pour la ville, pour chacun, pour tout âge, parce que la fête du livre, effectivement, s'adresse à toutes les personnes, toute sensibilité aussi, cette volonté de lire un livre d'une manière détendue, d'apprendre des choses, de commencer aussi avec les enfants les plus jeunes qui sont lecteurs, et des auteurs stéphanois aussi invités. Je pense à Jean-Claude Morleva qui vient ici. C'est aussi une volonté de mettre ces auteurs locaux.
1: Oui, tout à fait. On en parlait tout à l'heure avec Madame Jouchou, hein, qui est notre commissaire de la fête du livre. C'est important pour nous de mettre en avant des auteurs locaux, de montrer qu'à Saint-Étienne aussi, on a des belles choses qui se font. On a des auteurs importants et qui sont aussi populaires. C'est des auteurs aussi qui permettent à des personnes d'accéder à la lecture aussi. La lecture, c'est quand même quelque chose qui, à la base, peut être compliqué pour tout le monde, hein. On n'a pas tous cette facilité, hein. Et donc d'avoir des auteurs locaux, je pense que ça peut donner à des personnes l'envie de lire. On a aussi Régis Marcon, par exemple, pour tout ce qui est culinaire. Donc pareil, on peut accéder à la lecture aussi par la cuisine, par plein de thématiques très différentes, le sport, puisqu'on aura aussi Dominique Rocheteau. Donc ça permet d'accéder à la lecture par plein de biais très très différents, et donc de faire que ce soit un moment aussi pour tous, pour toutes, pour tous les âges, pour toutes les générations, et avec aussi le côté enfant, le coin enfant, avec les livres jeunesse aussi, qui est très important aussi, puisque ça, c'est le premier, c'est parfois la première étape, hein, vers la lecture, qui va donner ensuite aux enfants l'envie d'aller encore plus loin. Donc c'est important que ce soit accessible à toutes et tous, les générations, mais aussi tous les milieux, et par des biais très différents.
0: Alors, comment va se construire la ville, tout du moins cette ville de fête du livre? Quelles sont les places qui vont être utilisées, comme d'habitude, place Chavanel, place Hôtel de Ville?
1: Oui, tout à fait. Et puis d'autres places, comme disait tout à l'heure Anna Jouchou, il y aura d'autres places supplémentaires pour cette 40e, pour que ce soit encore plus festif, qu'on vous dévoilera à la rentrée. Hein, on veut garder un petit peu de suspense, mais donc on veut essayer de faire en sorte que cette fête du livre touche encore plus de lieux. Là, pour l'instant, elle était quand même très centralisée, et on voudrait qu'elle puisse se diffuser aussi sur les quartiers de la ville et toucher encore plus de personnes. C'est important.
0: Est-ce que c'est difficile d'avoir la tâche de réaliser l'affiche de la fête du livre de Saint-Étienne, et qui plus est la 40e édition?
2: C'est une grosse pression. Il faut se mettre dans la peau de celui qui va devoir faire un dessin qui va se retrouver partout dans la ville. Donc ouais, il y a une certaine pression. Après, l'idée, c'était de faire une image qui me ressemble, qui évoque Pour moi, la lecture, l'art de manière générale, c'est-à-dire quelque chose de très positif, quelque chose qui va nous porter, et c'est ce que j'ai voulu montrer vraiment dans cette image.
0: Alors, qu'est-ce qu'on y met dedans, justement ? Quels sont les éléments indispensables ?
2: Bah, une affiche, c'est il faut quand même tenir compte évidemment du visuel, de l'impact que ça va donner. Donc, il faut que ce soit très lisible, donc quelque part très simple. L'idée est évidemment de pouvoir identifier très vite ce que l'image veut transmettre. Donc, c'est un jeu d'équilibriste et en même temps, il faut qu'il y ait une grande part évidemment d'émotion, donc d'instinct. Moi, quand je peins, c'est de la peinture, c'est de la gouache. Donc il y a une part d'improvisation et donc tout ça, il faut que ça s'entremêle, ça se marie parfaitement pour qu'après ça donne une image suffisamment forte pour pouvoir représenter voilà, ce grand salon, ce grand festival. Ouais.
0: Alors vous n'êtes pas seulement convié et invité à faire l'affiche, vous serez là aussi pour cette fête du livre avec une performance où vous allez peindre en direct.
2: Oui, c'est un concert dessiné, donc je serai accompagné de 4 musiciens et l'idée, ça va être un peu d'improviser. Donc moi, je serai au dessin et donc je vais au fil de la musique suivre les notes et commencer à peindre, à faire des dessins et donc ça sera une expérience assez intéressante, je pense.
0: Vous présentez également Frankenstein, votre dernière parution.
2: Voilà, en même temps je suis auteur et je vais venir aussi présenter mon nouvel album et venir le dédicacer évidemment. Donc ouais, là, je vais être sur plusieurs pôles.
0: Alors pour rester sur votre dernier album, qu'est-ce qu'on y met quand on reprend quelque chose qui a été travaillé, retravaillé, qui a été vu, revu, une histoire connue ?
2: Alors on essaye de prendre cette histoire, de pas complètement la trahir, mais d'essayer quand même de la tirer vers soi. Donc j'ai pris quelques libertés, j'ai enlevé des choses, j'en ai ajouté. Donc l'idée c'est de pouvoir malgré tout faire un livre qui me ressemble. Et donc parfois, oui, il a fallu trouver d'autres angles. Et je crois que le livre parle, malgré ses 200 ans d'existence, je pense que c'est un livre très contemporain. Et les problématiques restent très actuelles malheureusement.
0: 40 ans de la fête du livre de Saint-Étienne. Est-ce qu'on y met quelque chose de particulier quand on réfléchit à cette édition ?
3: Oui, tout à fait. C'est vrai que ça a été le gros travail de l'an passé. Après le bilan, c'était de se dire qu'est-ce qu'on veut pour les 40 ans, parce que 40 ans, ça se fête quand même. Et c'est vrai que c'est là que deux pistes ont émergé. D'une part, évidemment, l'aspect festif, tout simplement. Alors, je le disais, on est vraiment une fête du livre, c'est-à-dire qu'on a toujours eu à cœur à Saint-Étienne de proposer des programmations ouvertes à tous, innovantes, accessible. Et sur cette édition, on s'est dit comment faire encore plus de festivités. On pense forcément à la musique, mais on n'est pas non plus fait de la musique, donc la question était de rattacher des événements plus musicaux à de la littérature. Donc ça passera par des concerts dessinés, des lectures dessinées, beaucoup plus de prestations live, de dessins dans les rues. C'est là-dessus qu'on a beaucoup travaillé, en tout cas pour donner l'esprit de fête des 40 ans. La deuxième chose qui a émergé des échanges, c'était cette notion de fierté de territoire. Donc là-dessus, on s'est dit, on va jouer sur les invitations. On a quand même à Saint-Étienne, dans le territoire, au niveau du local, un certain nombre d'auteurs de renom. Et on a travaillé pour pouvoir les inviter et les mettre en valeur, du coup, cette 40e édition anniversaire.
0: Alors, ce qui ne change pas, c'est aussi ce format avec un parrain, une marraine. Qui sont-ils cette année ?
3: Alors, cette année, donc, le parrain, c'est Bernard Minier. Évidemment, c'est un auteur de thriller ultra connu, donc on est ravis de ça. On lui a offert... on s'est dit que le polar, en plus, faisait sens. C'est quand même une littérature qui plaît à beaucoup de monde, qui existe sous différentes formes. Donc ça, c'était très chouette. Il a donc eu une carte blanche pour inviter des auteurs auxquels il tenait à ses côtés. Et pour la marraine, Polina Panasenko, eh bien là, on va dire qu'elle répondait à cette question de territoire, puisqu'elle a fait ses études à la Comédie de Saint-Étienne. C'est encore une jeune autrice, puisque c'est son deuxième roman qui s'appelle À voix haute. Et elle aborde plutôt les questions d'héritage. Elle travaille beaucoup les questions de langue, comment évidemment on transmet de génération en génération des traumas, des choses, comment ça passe en effet de l'un à l'autre. Donc c'est très intéressant. Et l'aspect... Et bien tout simplement art qu'elle a de par son métier de comédienne faisait sens pour être marraine de nos mots en scène.
0: Alors, ce que vous évoquiez tout à l'heure dans cette conférence de presse, qui n'est pas forcément visible du grand public, c'est ce qui se passe à côté. C'est la présence des auteurs qui vont rencontrer les jeunes lecteurs dans les écoles, dans les collèges, etc. Ça aussi, c'est important de faire en sorte que ces auteurs-là aillent rencontrer des lieux de savoir, etc.
3: Oui, donc merci de le souligner parce qu'on y tient beaucoup et c'est peu visible du grand public étant donné que ça se construit en amont de la fête et après ça a lieu directement dans les écoles. Mais oui, je pense que c'est le fondement d'une fête du livre, c'est d'amener le livre auprès des lecteurs et enfin auprès du public pour les faire lire. Et souvent, c'est quand même intéressant de pouvoir l'amener directement pour ces jeunes qui peut-être ne viendront pas sur la fête du livre pour diverses raisons. Donc là, c'est des auteurs, une cinquantaine de rencontres qui auront lieu dans les écoles du premier et du second degré, qu'on construit extrêmement tôt, puisque j'ai déjà eu les échanges avec les enseignants pour voir les auteurs qui souhaitaient recevoir et qui vont échanger ensemble au courant de l'été pour que la rencontre se passe au mieux au mois d'octobre.
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1: Bonjour à toutes et à tous, soyez les bienvenus à l'écoute d'RFI, Radio France Internationale en direct de Paris, il est 18h.
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1: Nous sommes le mardi 7 juillet, voici les titres de cette édition. Une campagne électorale en France, suspendue à ce que va annoncer dans 2 heures Marine Le Pen. La chef de file de l'extrême droite en France a été condamnée aujourd'hui par la justice de son pays, ce qui ne l'empêche pas de pouvoir se présenter à l'élection présidentielle, nous explique dans un instant Baptiste Coulon. Le sommet de l'OTAN en Turquie. 32 pays de cette alliance politique et militaire attendus pendant 2 jours à Ankara. 32 pays plus l'Ukraine. Volodymyr Zelensky veut que son pays intègre l'OTAN. Et puis du sport, football, au mondial, à l'instant débute Argentine-Égypte pour une place en quart de finale et un peu plus tard dans la soirée, 20h temps universel, la Suisse jouera contre la Colombie. Marine Le Pen est condamnée, mais Marine Le Pen peut se présenter à l'élection présidentielle. C'est ce qui ressort du jugement prononcé à la mi-journée par la Cour d'appel de Paris. La justice française la reconnaît coupable de détournement de fonds publics. Environ 3 millions d'euros détournés dans l'affaire des assistants parlementaires européens du Front National. Pour cela, la leader d'extrême droite en France est donc condamnée à 3 ans de prison, dont un an ferme avec le port d'un bracelet électronique. Marine Le Pen est aussi inéligible, 15 mois. Baptiste Coulon, bonjour.
4: Bonjour.
1: Alors, ceci étant dit, expliquez-nous comment la Cour d'appel de Paris justifie cette décision.
4: Eh bien, la Cour d'appel justifie cette condamnation par la gravité des faits. Au regard de leur durée, 12 ans entre 2004 et 2016, et en raison des sommes d'argent détournées, 3 millions d'euros au préjudice du Parlement européen. Or, rappelle le tribunal, Marine Le Pen et les autres prévenus devaient en quelque sorte montrer l'exemple parce qu'ils étaient élus ou assistants d'élus. En revanche, les juges reconnaissent qu'ils ne se sont pas enrichis à titre personnel. Marine Le Pen reçoit donc la peine la plus lourde, la seule avec de la prison ferme. 1 an de prison ferme qu'elle pourra réaliser avec le port d'un bracelet électronique. Tous les autres prévenus ont été condamnés à de la prison avec sursis. Ce jugement est moins sévère que celui du premier procès car celui-ci n'empêche pas Marine Le Pen de se présenter à l'élection présidentielle l'année prochaine. D'ailleurs, le tribunal explique avoir tenu compte de la liberté des candidatures et celle du choix de l'électeur. L'avocat de Marine Le Pen affirme être en partie satisfait de la décision, dont il dira dans les prochains jours quelle suite il entend y donner.
1: Merci beaucoup Baptiste. Baptiste Coulon, sachez que les autres prévenus et les autres personnes ont été condamnées aujourd'hui par le tribunal, dont Louis Alliot, le maire de Paris, condamné à des peines de prison allant de 6 mois à 3 ans de prison avec sursis. À cette heure-ci, il est un peu plus de 18h en France. Marine Le Pen est au siège parisien du Rassemblement National pour se concentrer avec les dirigeants de son parti avant de dire ce qu'elle fera ce soir au journal de 20h sur TF1. Alors, en attendant de savoir ce que va annoncer Marine Le Pen, notre reporter Marie Lecoq s'est-elle rendue à Hénin-Beaumont, ville du nord de la France, où le Rassemblement National a l'habitude de faire de très bons scores aux élections. Reportage.
5: Dans le fief électoral de Marine Le Pen, les avis sont partagés. D'un côté, c'est le soulagement, de l'autre, l'incompréhension. Pour Fabien, fidèle électeur du Rassemblement National, le bracelet électronique que Marine Le Pen pourrait porter pendant 1 an n'est pas une option.
6: C'est problématique pour faire campagne présidentielle.
5: Pour Christine, ce n'est pas la question. Bracelet ou pas, Marine Le Pen devrait rester dans la cour. course à la présidentielle.
3: À la tour. Quand on a l'idée, on va aller jusqu'au bout.
5: Dans tous les cas, la fondatrice du Rassemblement National avait confié il y a quelques jours ne pas vouloir faire campagne avec un bracelet. Elle pourrait donc passer le relais à son dauphin, Jordan Bardella. Une bonne idée pour Fabien.
7: L'avantage, c'est que il n'a pas le fardeau du nom. Parce que moi, j'ai connu aussi Jean-Marie Le Pen quand j'étais au lycée. On va dire que la valise, elle est dure à porter.
5: Raphaël partage l'idée. Pour lui, Jordan Bardella a un sacré avantage sur Marine Le Pen.
8: Il est plus jeune, il peut se représenter plusieurs fois.
5: Roger est un fervent électeur du Rassemblement National depuis très longtemps, mais il admet avoir un penchant pour la candidate historique du parti.
9: Tous les deux, ils sont bien. Et Marine, on a l'habitude avec elle, donc nous espérons qu'elle passe. Et puis, on est tout à fait avec elle.
5: Marine Le Pen est en ce moment au siège du Rassemblement National. Elle devrait trancher sur sa candidature à l'élection présidentielle. Et à Hénin-Beaumont, les habitants ont hâte de connaître le verdict.
1: Marie Lecoq à Hénin-Beaumont. En déplacement, lui, à Damas, le président français n'a pas fait de commentaires concernant la condamnation de Marine Le Pen. Emmanuel Macron et le président syrien sont attendus en Turquie, à Ankara, pour le sommet de l'OTAN qui va s'ouvrir aujourd'hui. Cette réunion rassemble les 32 pays membres de cette alliance politique et militaire, dont les États-Unis. Le président américain Donald Trump est arrivé à Ankara. Volodymyr Zelensky est également à Ankara. Le président ukrainien, toujours à la recherche de nouveaux soutiens. Son pays, l'Ukraine, veut intégrer l'OTAN. Volodymyr Zelensky a désormais un argument. Si son pays fait partie de l'OTAN, il pourrait alors partager son savoir-faire, son expertise sur l'utilisation des drones.
10: I have a question for you.
11: J'ai une question à vous poser. Pensez-vous vraiment qu'il serait judicieux pour un pays et un peuple doté d'un tel niveau de capacité défensive de rester en dehors de l'OTAN ? Si nous disposons déjà de ces capacités, si les Ukrainiens savent déjà combattre de la sorte, alors il est tout à fait logique que ces moyens soient intégrés à la défense collective de l'Alliance. Cela nous renforcerait tous. La réalité est que nous resterons longtemps aux côtés de la source du problème, la Russie. L'adhésion de l'Ukraine à l'OTAN constituerait un atout défensif exceptionnel.
1: Le président ukrainien, des propos recueillis à Ankara par Julien Chavanne. 18h07 à Paris, elle était recherchée dans l'affaire du colis piégé de Monaco. Anastasia Bereskova a été retrouvée morte en Ukraine, près de Kiev aujourd'hui. Les autorités ukrainiennes disent qu'elle a été tuée par balle. Cette femme de 39 ans était soupçonnée d'avoir provoqué une explosion devant un immeuble à Monaco. Explosion qui a fait 3 blessés fin juin, dont un homme d'affaires ukrainien. L'actualité internationale, en Chine, au moins 17 morts, victimes de très fortes pluies ces derniers jours. Des centaines de personnes sont aussi blessées. Plus de 130 000 habitants ont dû partir de leur maison. Des villages entiers sont sous l'eau. Les secours sauvent les habitants et distribuent de la nourriture. Le président chinois Xi Jinping a demandé de tout faire pour aider les victimes. Les autorités craignent que les fortes pluies continue dans les prochains jours. Washington est devenue la ville la plus polluée du monde le temps d'une nuit. Un pic de pollution enregistré dans la nuit du 4 au 5 juillet dernier. En cause, le feu d'artifice tiré pour la fête nationale américaine. 850 000 pétards tirés en 40 minutes. Axel Favreau, un spectacle qui en a mis plein les yeux. Un spectacle aussi très polluant.
12: Chacune de ces explosions rejette dans l'air des particules fines, dangereuses pour la santé. Dès le début du spectacle, peu avant minuit, leurs émissions ont commencé à exploser. Dans l'état du Washington, mais aussi ses voisins du Maryland et de la Virginie, la qualité de l'air est passée en alerte code violet pendant plusieurs heures. Dans ces conditions catastrophiques, il était déconseillé à quiconque de rester à l'extérieur, explique un spécialiste des sciences atmosphériques de l'Université du Maryland. Néanmoins, le scénario aurait pu être encore pire, sans les orages survenus avant et après les tirs qui ont permis de dissiper cette pollution. À noter que plusieurs experts avaient alerté des risques sur la santé d'un tel événement avant les feux d'artifice de ce samedi.
1: Les précisions d'Alex Favreau. Juste après ce journal Radio Foot International, pour nous parler du mondial, entre-temps nous avons appris que les Nations Unies soutenaient le capitaine de l'équipe de France de football. Kylian Mbappé a été victime d'insultes racistes venues d'une sénatrice du Paraguay après le match de l'équipe de France. L'ONU condamne ces paroles et rappelle que le racisme n'a pas sa place dans le sport. Le foot Argentine-Égypte à l'heure actuelle, en attendant un peu plus tard dans la soirée, la Suisse rencontrera la Colombie à 20h, temps universel. C'est la fin de ce journal, merci de l'avoir écouté.
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0: Hey, hey, hey, salut à tous amis rockeurs et rockeuses, vous êtes bien à l'écoute de Rock à la Casbah, émission numéro 933 et surtout dernière émission de cette première partie de saison 2026 sur les ondes de Radio Méga. Et pour conclure cette première partie de saison, nous sommes trois autour des micros. Salut les gars.
1: Salut.
2: Salut.
0: On passe tout de suite le bonjour à Bruno qui n'a pas pu être parmi nous aujourd'hui et à Jordan également qui est en train de passer des disques, les chanceux. On va faire un petit tour de table sur la programmation. Alors, on sait, on a ouvert quand même cette émission avec La Sécurité, un groupe dont on vous parle depuis longtemps, depuis leur premier album. Et là, leur deuxième album est sorti et c'est évidemment notre disque vedette. On en parlera un peu plus en milieu d'émission. Mingo, t'es venu avec quoi, toi ?
2: Alors, un groupe de Californie, un groupe de vétérans, un duo de l'île de Man et puis un français, un chanteur français.
0: Et toi Raphaël ?
1: Je suis venu avec des Suisses parce que l'émission de la semaine dernière avec les copains de Radio Vostok m'a donné de nouveau envie d'aller explorer cette scène et je suis venu avec deux groupes suisses, en tout cas avec un nouveau label dont je vous parlerai tout à l'heure et puis normalement avec une chanteuse.
2: Et toi Julien ?
0: Eh bien déjà j'ai proposé le disque vedette même si je sais qu'il est globalement partagé et partagé même par les absents et sinon je suis venu avec du punk potache et du post-punk et un titre partagé avec Raphaël d'un artiste qu'on adore à Rock à la Casbah. Mais on va débuter avec toi Raphaël.
1: On va commencer avec donc ce nouveau label Oh Sister Records. Alors nouveau label pour moi parce que je le découvre, c'est un label quand même qui a quelques années d'existence et qui a quelques disques comme ça, quelques albums de sortie. C'est comme souvent c'est le cas d'ailleurs chez les labels suisses, c'est un label qui ne produit essentiellement que des artistes locaux ou des artistes suisses. En tout cas Oh Sister Records, ils sont basés à Berne et il y a beaucoup d'artistes bernois.
2: Oui, je crois qu'on dit comme ça.
1: Bernois, qui sont représentés sur ce label. En tout cas, voilà, principalement des artistes suisses qui sont dedans. C'est rock. Les deux groupes que je vous ai choisis sont plutôt dans une veine cold wave. Le premier, alors je les ai éparpillés dans l'émission. On va commencer par Parker Left Lover et c'est aussi un duo. Parker Left Lover, leur album est sorti fin 2025. Il y avait précédemment un EP qui était sorti en 2023. Alors eux, c'est l'exception, ils sont pas de Suisse, ils sont pas de Berne, ils sont de Vevey, en Suisse aussi, et c'est donc une espèce de cold wave, disco, assez psyché, et on sent qu'ils sont très fans des synthés des années 80. Voilà, c'est toujours un chouette duo qui explore comme ça, ils nous disent dans leur bio, l'amour, la solitude et la tension émotionnelle. Voilà, c'est très cinématographique. L'album s'intitule Obligation of Joy, et c'est le titre que je vous propose de découvrir maintenant.

0: Et paf, un petit retour dans le monde du punk à roulettes avec les Texans de Sex Mex qui sortent un album sur le label Candio Records. Le titre qu'on a écouté, c'est Dragging Me Around. Et autant vous dire que ce groupe, en fait, a une production assez phénoménale. Si on les suit sur les réseaux, ils sortent des titres à peu près un par mois, il y a un nouveau single. Et au bout d'un moment, ils font ce qu'ils appellent des repackages, et là on en est au troisième, et donc ça, c'est le nom de leurs albums en fait. Et à l'intérieur, on trouve tous les derniers singles qu'ils ont sortis, et je crois qu'ils les sortent comme ça au fur et à mesure, donc il n'y a pas beaucoup de nouveautés à la fin sur l'album. Je crois même pas que ça sorte en fait en version vinyle, c'est vraiment tout numérique. Donc n'hésitez pas à aller fouiller sur les internets, Sex Mex, et si vous aimez le punk à roulette, un peu autoroute, à la façon, effectivement, tu avais la bonne référence à une époque, on était très très fan des Mean Jeans. Et ben on est vraiment dans la même lignée, avec un petit côté aussi de ce qu'on pouvait trouver sur le label Dirt Nap Records, ouais, en termes de sonorité.
1: On va continuer avec un homme avec un chapeau aussi, et sûrement des bottes,
0: et
1: mais
0: qui
1: cette
0: revient
1: fois-ci,
0: au meilleur,
1: il n'est pas aux États-Unis, il n'est pas au Texas, il est en Nouvelle-Zélande.
0: Oui. À Christchurch.
1: Christchurch.
0: C'est Delaney Davidson, vraiment un artiste qu'on adore dans Rock à la Casbah, puisque ça a été un des artistes qu'on a sorti en vinyle. Et donc là, il est sur son label à lui, Roach Diamond, et il sort un nouvel album, Baby Heavy Weights. Et autant vous dire que moi, ça faisait un petit moment que j'avais décroché.
1: C'était un peu en dessous là,
0: de la carrière de Delaney Davidson. Il y avait eu
2: Il avait fait un album de duo, non ?
0: Il avait travaillé en fait sur des duos, mais pas qu'avec un seul artiste. Et puis il avait travaillé avec Marlon Williams, par exemple. Et là, c'est vrai qu'il y avait eu quelques bons trucs, mais au milieu, franchement, c'était en dessous de ce qu'il pouvait produire. Et moi, j'ai un peu lâché. Ça avait vieilli en fait. Je trouvais que ça faisait un peu rock que j'écoute plus quoi.
2: Classique rock.
0: J'ai pas envie de dire de mal, mais de la musique que j'écoutais plus. Et là, ce disque là. Franchement, il est hyper intéressant. J'ai vraiment envie d'aller beaucoup plus l'explorer. Je pense qu'il a un gros potentiel disque vedette. Et j'aime beaucoup ce que j'ai entendu. Donc, on a sélectionné le titre Everything is Here. Il est en duo aussi avec Heather Webb. Et franchement, voilà, très très bon titre. Et le reste me semble très très bien.
2: Et c'est qui cette Heather Webb ?
1: Une néo-zélandaise.
2: D'accord, non, mais.
0: Non, je sais pas.
2: On va faire des recherches.
0: On va faire des recherches sur le web.

0: Delaney Davidson et le titre Everything Is Here, magnifique.
1: Alors on peut préciser quand même que Jordan avait passé le titre dont tu parlais, qui s'appelle, c'est vraiment la chanson titre Baby Heavyweight, très années 80. Et
2: mais pour qui ça marche bien.
1: Qui fonctionne très très bien, mais moi je préfère ça. Il y a une petite ambiance Calexico qui va très très bien, donc effectivement on va aller jeter une oreille. Moi je vous ai amené un groupe qui s'appelle les Mountain Goats, je ne sais pas si vous connaissez ce groupe, c'est un groupe californien, ils ont commencé dans les années 90.
0: En fait le nom du groupe, moi, me fait penser à un groupe de reprise blues.
1: C'est pas du blues.
0: Et c'est pour ça que j'étais persuadé que c'était du blues.
1: Tu m'as dit, mais tu t'es mis au blues. Alors, ils ont écouté du blues, hein, bien évidemment. Non, c'est un groupe qui est vraiment très lo-fi. Ils existent depuis le milieu des années 90, c'est des Californiens. C'est très mal peigné, c'est hirsute, on est dans le monde de la lo-fi. Et ils vont sortir leur 24e album, je crois. Ouais, 24e album. Ça sortira chez Cadman Dawn et 30 Tigers. Ça sort le 7 août, autant vous dire qu'on sera pas là. Il y aura des mixtapes pendant cet été. Mais je vous ai sélectionné un titre qui s'appelle Charlie Sheen Reaches Out of the Feds, pardon. On en reparlera peut-être à la rentrée, vous allez voir. Mais je pense que ça va vous plaire.

0: j'avais oublié de préciser qu'il y avait des cuivres sur ce titre. Ça vous a plu ou bien?
1: Ouais, c'était pas mal, mais il y a un petit côté quand même trad.
0: Mais tout vient, tout vient du blues, hein, de toute façon.
2: Bon, on va calmer un petit peu cette émission qui n'est pas très excitée non plus, hein, avec une artiste majeure de la scène anglaise, Bess Orton. Alors moi, j'avoue, je suis passé complètement à côté dans les années 90, même 2000. Hein. Je la découvre maintenant, ce qui est un peu naze, avec ce dernier album, The Ground Above, qui vient de sortir chez Partisan Records. La dame, elle a 55 ans, ça fait quand même plus de 30 ans qu'elle fait de la musique, et elle fait de la très belle musique, et ce dernier album, je suis tombé en amour en l'écoutant, et puis il est vraiment hors format, et le morceau d'ailleurs qui a donné ce titre à l'album, c'est le morceau d'ouverture, c'est quasiment, je crois que c'est le premier single qu'on a reçu, et c'est 8 minutes 34, donc ce qui n'a rien à voir avec un single habituel. Bien sûr, on reçoit aussi des radio edits, mais je refuse de les passer, donc on va écouter le morceau.
1: T'as un petit peu d'éthique,
2: voilà,
1: alors que tu passes des tonnes de singles.
2: Oui, mais je prends pas des radio edits.
1: Ok.
0: On peut dire que Beth Orton, c'est quand même quelqu'un qui est apparu dans les années 90, ce que tu disais, avec un formidable premier album, j'ai oublié le nom, je me demande si c'est pas Trailer Park. Et elle est fan de Tim Hardin. Tim Hardin, c'est un grand folkeux des années 60. Et elle a mêlé ça avec une musique un peu électronique, ce qui fait qu'elle a bossé avec les Chemical Brothers après. Et c'est quelqu'un d'atypique. Et à tel point, et Julien tout à l'heure dans les loges, on parlait de ça, il confondait avec Beth Gibbons de Portishead. C'est un peu la même génération.
2: Ils sont
0: apparus à peu près. Il y a un côté beaucoup plus folk et beaucoup plus aéré chez Beth Orton. Mais allez écouter, les premiers albums sont formidables. Je crois que c'est 94 ou 96 le premier.
2: En tout cas, dans cet album aussi, il y a toujours ces sonorités de synthé très électronica. On pourrait dire folk et électronica. Je sais pas.
0: C'est l'électro-folk.
2: Et là, elle est entourée de musiciens et musiciennes. Entre autres, moi j'ai retenu Tom Skinner qu'on voit aux côtés de Tom York dans
0: Smile. Smile,
2: mais qui est aussi un batteur de jazz que moi j'ai écouté sur d'autres disques. Et il y a des, c'est très très fin dans la façon dont c'est joué, et le morceau s'installe en longueur, voilà, ça dure 8 minutes. Ça, on peut pas dire que ça explose, mais la tension monte tout doucement.
0: Et c'est live, on sent que c'est enregistré.
2: Ils sont ensemble, quoi, et c'est très beau. Je vous propose de découvrir ce morceau qui ouvre cet album, qui a le même nom, The Ground Above, sorti chez Partisan Records, de Bess Orton.

0: Voilà, Bess Orton dans Rock à la Casbah, numéro 933. Bon, ça pose un peu. 8 minutes 30, c'est normalement le temps de Bruno. Bon, lui, il est plutôt sur du boogie ou du power pop.
1: T'as entendu qu'il y a du piano, Raph, sur cet album.
0: Ouais, mais hein, c'est pour toi. Ce morceau, c'était pour toi. C'était il y a de la trompette aussi. Il y a un super jeu de batterie.
1: C'est très, très beau.
0: Ouais, c'est vraiment un album qui s'installe dans la longueur.
1: On a un peu perdu Julien, quand même.
2: Non, j'ai beaucoup apprécié. J'ai beaucoup apprécié. J'aime beaucoup la voix aussi de Beth Orton, un petit peu
1: embrumée,
2: voilà,
1: abîmée, enfumée, ouais,
2: vivante et qui a vécu. On arrive au milieu de l'émission Rock à la Casbah et c'est notre disque vedette, donc c'est la sécurité, c'est donc le quintet de Montréal qui s'est créé après le Covid et qui a sorti son premier album il y a 2 ans de ça, c'était Stay Safe, et on avait vraiment tous été bluffés par l'énergie du groupe, surtout ils sont vraiment dans une veine post-punk, new wave, dance punk, art punk, un petit côté arty des fois.
1: Ouais, un côté aussi. Divo, ESG.
2: Voilà, bah ils sont beaucoup comparés aussi aux Tigres. Divo, les Talking Heads, voilà, c'est un peu la filiation. Là, ils arrivent avec ce deuxième album où ils poussent un petit peu plus loin les curseurs disco punk, avec vraiment, alors vous deux qui êtes bassistes,
1: la basse, grosse basse,
0: elle est super,
2: toujours vraiment super. Mise devant,
1: ça joue,
2: hyper dansante, qui bouge énormément, et ce chant aussi très catchy, très rebondissant, et puis plein de petites sonorités à droite à gauche, des guitares assez stridentes souvent, mais moi j'accroche vraiment beaucoup avec ce groupe, c'est très varié, et ce qui est intéressant, mais ça ils savent vraiment le faire les Canadiens, c'est qu'ils chantent en français mais ça passe vraiment parfaitement comme si c'était chanté en anglais. Donc l'album s'intitule Bingo quand même, c'est un hommage.
1: Et oui, je l'aurais suggéré de d'intituler cet album comme
2: voilà,
1: ça.
2: Voilà. Par contre, voilà, le graphiste des albums, c'est quand même toujours pas ça. Stay Safe, c'était voilà une sorte de collage avec une main au milieu. Bon, là, c'est Bingo, et pareil, la pochette est pas extraordinaire et pas tombée par terre. Je vous propose d'écouter le titre Snack City qui ouvre l'album, évidemment avec plein d'énergie, et histoire quand même de vous donner une image, j'ai tendance à plutôt accrocher sur les titres qui vont à fond, mais j'ai quand même sélectionné
0: côté skate, ça.
2: Pour donner une image un peu plus complète de l'album, le titre Princesse, où ça chante en français, c'est un peu plus posé, mais ça marche très très bien aussi. Snack City suivi de Princesse.

0: Princesse, titre un peu différent de la sécurité, un peu plus ralenti, mais toujours avec la basse.
1: Super, hein. Bien.
0: Vous êtes rassuré.
1: Ouais, bien sûr qu'on est rassuré.
2: Voilà. Pas très inquiet. Hein.
0: Ça, c'est un groupe de bassistes.
1: Un petit côté Lio sur le premier titre.
0: Et le tigre. Un petit peu les deux. Bon, allez, il est temps de retrouver notre ami Bingo. Attention.

Il y a de cela quelques émissions, j'avais passé l'album solo de Lily Volter. La voici de nouveau en version duo avec son frère Jack. Alors tous deux viennent de l'île de Man, mais vivent à Brighton. Comme quoi, faut pas déconner non plus, on reste dans la hype avec Nick Cave pas très loin. Le nouvel album de Penelope Isles, c'est le duo donc, sortira fin septembre et à ce jour il porte le titre 3. On patiente avec un beau single, Thinking Seat, Penelope Isles.

0: Jack et Lily Walter, le duo Dream Pop Penelope Isles. J'ai oublié de préciser que Lily Walter, son album solo, c'était sous le nom de My Precious Bunny.
1: C'est le futur Angus et Julia Stone.
0: Oui, il y a un petit côté comme ça. C'est vraiment une chanson d'été, donc ah oui. On entre de plein pied dans l'été et on va continuer avec quelqu'un qui va vous faire entrer dans l'été. Alors, je vais pas miser un billet, mais je pense pouvoir dire sans trop de risque que Boris Morrison
1: a mal choisi son nom.
0: Ah ouais, c'est très difficile, on sait pas comment le prononcer. En tout cas, il a beaucoup écouté les Beach Boys, les Zombies, Van Dyke Parks, Louis Philippe ou les High Lamas. Et son deuxième album, Tears of English Town, sorti le 26 juin chez Hot Puma Records, est une merveille de pop orchestral. Et en cette fin de saison, je sens que ça va être un sujet de discorde dans l'équipe Casbah une fois que le titre sera...
2: Déjà,
0: sera,
2: pop orchestral, je commence à avoir des frissons.
3: Déjà, je sais pas si je le passe.
0: Alors, comme le précédent qui s'appelait Social Kaleidoscope en 2022, il me semble que j'avais passé un titre. C'est raffiné, élégant, érudit, tout ce que les esthètes comme moi aiment. On écoute Boris Morrison, The Season's Ending.

0: l'impression qu'on va revoir Pascal Sevran bientôt.
1: J'avais annoncé que ça allait être un sujet difficile pour vous deux.
0: La Discord.
2: Non mais là tu nous lâches comme ça un titre. On peut même pas se moquer. C'est la fin de l'émission. C'est la fin de la saison.
1: On peut pas se moquer parce que c'est très bien fait. Je vous l'ai dit.
0: L'enfer.
1: C'est quelqu'un qui a une grande culture pop.
0: Ouais.
1: Et il va falloir vous y mettre.
0: Ouais, ou pas. Allez, on continue avec le label O Sister Records. On avait ouvert avec eux. On va presque finir cette émission avec ce label de Berne, avec un titre de Silver Fears.
1: Qui n'est pas une reprise des Cure, mais pas loin.
0: Pas loin. Linen and Tears, c'est aussi un duo. Et eux, ils viennent aussi de Berne. C'est sorti le 24 avril 2026. Ils ont qu'un album au compteur avec 5 EP et une petite poignée de singles dans celui-ci qui est le plus récent.

0: Et donc c'était Silver Fears, un groupe du label O Sister Records. On arrive à la fin de cette émission, mais avant, une petite info site web avec des articles qui sont arrivés juste avant l'été.
1: Ben oui, il ne faut pas oublier qu'on a un site web qui s'appelle casbah-records.com, c'est ça l'adresse?
0: C'est tout à fait ça.
1: Avec, on peut écouter toutes nos émissions, les mixtapes, et puis on peut également lire. Alors il y a deux articles qui sont parus là récemment. Un pour le Hellfest, une espèce de live report qui est fait par notre ami Vico, que l'on salue aussi, parce qu'il fait du bon boulot, puisque c'est notre community manager. Et il y a un article qui s'intitule Le bonheur en sourdine. C'est la chronique de l'album de Widow's Peak, un groupe excellent et qui est chroniqué par Eric F.
0: Eh ben merci beaucoup pour ces infos. On va peut-être rappeler quand même que c'était la dernière émission de la saison, mais que vous pouvez rester branché sur Rock à la Casbah, puisqu'il va y avoir des mixtapes tout au long de l'été. Bon, c'est un petit peu maintenant un rendez-vous incontournable, puisqu'on le fait depuis quelques années. Est-ce que déjà, comme ça, vous avez des noms de mixtapes qu'on va proposer?
1: Alors moi, j'en ai fait deux cet après-midi, j'ai fait les montages. Il y a Magone, en direct du Costa Rica, et The Wooden Wolf, qu'on avait beaucoup aimé, puisqu'on l'avait mis en vedette.
2: Et moi, j'attends toujours, j'espère qu'elle va arriver, celle de Eve Blood and Die, le groupe norvégien que je vous avais passé, qui était hyper en dedans.
1: Il y a Henrietta aussi de Bradford Records qui doit m'envoyer quelque chose, mais si c'est pas cette saison, ça sera plus tard, et ne vous inquiétez pas.
2: Et puis, on a Emma et Alexis qui sont venus la semaine dernière de Radio Vostok, qui nous préparent quelque chose aussi.
1: Et je crois qu'il y a Tropical Fuckstorm, vous avez aussi, dit, ouais. Jordan.
0: Voilà, donc n'hésitez pas à aller sur le site casbah-records.com. Restez branchés sur toutes les radios qui diffusent Rock à la Casbah et vos radios associatives locales. Je vous rappelle que Rock à la Casbah est produite à Valence, dans les studios de Radio Méga. Je vous laisse avec le titre La Sécurité Trixies.

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